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Bonjour à tous. Des mesures de précaution à Mayotte face à l'épidémie du virus Ebola en cours en République démocratique du Congo. Elles ont été annoncées hier par le gouvernement qui se dit très attentif à l'évolution de la situation. Il estime en revanche très faible le risque d'importation en France hexagonale et dans cet archipel. La maladie en République démocratique du Congo est vraisemblablement à l'origine de plus de 130 morts. Donald Trump participera bien au G7 au mois de juin à Évian. Une annonce hier de la Maison Blanche. Les dirigeants du groupe d'économie avancée doivent se retrouver en France du 15 au 17 juin prochain. Des réunions qui s'annoncent tendues entre le président américain et certains des chefs d'État et de gouvernement contre lesquels il a lancé nombre d'offensives commerciales et diplomatiques. L'Assemblée nationale approuve 36 milliards d'euros supplémentaires pour la loi de programmation militaire. Une hausse des crédits votés dans le contexte marqué par les guerres en Ukraine et au Moyen-Orient. Cet investissement devrait permettre de financer davantage de munitions ou encore de nouveaux drones. Le texte est désormais attendu au Sénat le 2 juin. Le gouvernement qui veut faire plus d'économies que les 6 milliards d'euros prévus. L'annonce du Premier ministre à l'Assemblée hier après-midi. Sébastien Lecornu dit envisager de revoir les gels de crédit pour compenser l'impact de la guerre au Moyen-Orient. Il s'exprimera demain sur les conséquences économiques de ce conflit. Le chef du gouvernement devrait annoncer de nouvelles aides face à la flambée des prix du carburant. La gestion de l'affaire des lits infantiles a révélé des lacunes de l'État français et des industriels. C'est le bilan d'un rapport parlementaire publié hier. On le rappelle, à partir de décembre, des dizaines de lots ont été rappelés dans une soixantaine de pays à cause de la présence potentielle de céréulides. Et selon ce rapport, le système de contrôle alimentaire n'était pas préparé à détecter ce type de danger. Et puis on termine en football avec la délivrance. Après plus de 20 ans de déception, Arsenal est sacré champion d'Angleterre après le match nul de Manchester City hier soir sur la pelouse de Bournemouth. Les Gunners décrochent leur 14e titre de champion d'Angleterre. Excellent début de journée à tous.

Salut les amis, bienvenue. Bon réveil, c'est Sensation Rock sur Radio Campus et sensationrock.net. J'espère que vous avez passé un bon lundi, un bon mardi. On est reparti pour 2 heures de musique et de découverte, évidemment, avec notre playlist qui se renouvelle sans cesse. Vous savez, c'est les nouveautés avant les autres. Il y en a toujours plein. Et puis, comme on aime tout, non, pas tout, hein, si vous saviez tout ce qu'il y avait, et voilà, que j'ai pas sélectionné non plus, hein, mais c'est impressionnant le nombre de groupes sur la scène indé alternative qui sortent. Et on peut pas tout mettre non plus, hein. Déjà là, je trouve que j'en mets beaucoup et puis des fois on n'a pas le temps de s'habituer. Bon, vous êtes là aussi pour écouter sensationrock.net toute la journée, hein, et il y a le flux qui est là, vous pouvez les écouter, les morceaux ils tournent en boucle, des fois ils tournent un petit peu plus longtemps que dans mon émission, forcément nous c'est la priorité aux nouveautés, mais il y a quand même des tubes, voilà, qu'on passe les morceaux doudou de la matinée, comme ça, et ben on va se promener encore dans cette playlist et puis on va rajouter quelques nouveautés évidemment, avec le nouveau The Warning et le nouveau Muse, bah oui, des grosses nouveautés. Tout à l'heure, The Warning, ça y est, elle chante en espagnol. Eh ouais, c'est pas le meilleur titre. Enfin, il faut peut-être s'habituer, je l'ai écouté qu'une fois. Mais voilà, il n'est pas aussi tubesque que le Love to Be Loved ou le How You Call a Dream qui était sorti il y a quelques temps sur le précédent album. Et voilà, on va découvrir ça tout à l'heure. Restez branchés, puis peut-être une ou deux petites choses sur la scène indé aussi. Et puis, je ne sais pas si vous avez vu la programmation de Détonation. Alors, moi, je l'ai vu hier soir, mais elle a été annoncée avant-hier soir, voilà, bon, merci d'avoir envoyé le communiqué de presse par mail, hein, c'est une blague, hein, il n'est pas arrivé, alors je sais pas pourquoi, il n'y a pas de communiqué, ils n'aiment pas la presse peut-être, la rodiage, et voilà, bon. Après, on ne connaît pas grand-chose, hein, même nous qui sommes dans le milieu indé, là, il y a plein de choses à découvrir, on va écouter tout ça, on va défricher tout ça, et puis on va vous passer les morceaux qui collent aussi un petit peu avec notre programmation. Dans les prochains jours, on parlera européenne, évidemment, puisque on va toujours passer des petits titres qui sont présents dans la programmation du festival du 2 au 5 juillet prochain. Il y en aura encore ce matin, donc restez branchés. On découvre un album, alors c'est un EP pour le coup, celui de Florentines qui est sorti vendredi dernier. Et ben on attaque tout de suite avec Think Twice, l'un des derniers singles en date de cet EP. D'ailleurs c'est vachement bien. Bast juste derrière et Leap juste derrière, et trois groupes qu'on a découverts ces 8 ou 9 derniers mois sur Sensation Rock. Allez, let's go, bienvenue et bon réveil, puis n'oubliez pas vos petits SMS 06 34 120 191.

L-E-A-P, pour ceux qui connaissent pas ce One Way Out. Ah là là là là, Francky me dit, c'est quand même con qu'ils passent pas chez nous. Eh ben Francky, on a 80% de chance d'être sur le point de les signer pour l'année prochaine. On est en train de caler une petite soirée Sensation Rock avec un groupe bisontin en première partie. Je dirais pas encore lequel, mais le groupe sait qui c'est. Le groupe sait que ce sera lui, en tout cas en première partie. Et puis, si on arrive à faire Leap juste derrière, alors je dis 80% de chance, c'est pas évident, hein, avec les Anglais. Voilà. Et puis, il faut que les tournées ça se goupille bien. Vous voyez, Leap, il faut qu'il soit en avril en Belgique. Donc, voilà, on a peut-être un petit créneau, ça sera sans doute un mercredi soir, si ça peut se faire, je croise les doigts à fond. Donc voilà, en plus je pense qu'ils vont retravailler sur un nouvel album et tout, puisque la tournée commencera l'année prochaine en mars-avril. Donc bon, peut-être qu'ils vont nous ressortir quelque chose d'ici là. Et en tout cas, ils teasent pas mal hein, en ce moment sur YouTube, ils envoient des petites vidéos eux en live, comme quoi ils sont en train de préparer une grosse tournée. Donc bon, ils passeront par la France, hein, c'est sûr, mais sur Besançon, je vous dis 80% de chance quand même. Voilà, en plus c'est pas non plus très très cher, donc il faut croiser les doigts très fort avec moi. Leap donc à l'instant, et puis Bashed juste avant avec leur dernier single. Ça aussi c'est un groupe qui a un super potentiel. Je vous ai vu en première partie de Miles Kane, c'était vraiment vraiment très très bien. Puis des gars super sympas qu'on avait croisés, les Irlandais et tout. Donc à suivre aussi. Noah Kahan, lui on l'adore, avec son dernier single, enfin le dernier, l'un des derniers, le gros tube de son album The Great Divide. Juste derrière, je vous cale un petit Florence Road et puis un Yes and Maybe. Je récapitule pas, hein, je suis allé très vite. Allez, Noah Kahan.

écossais de... Oui, on va dire comme ça. Yes and Maybe, qui ont joué la semaine dernière à la Block Party de Paris au Supersonic. D'ailleurs, là, allez voir, hein, y a une chronique qui est publiée sur le site sensationrock.net que Alex a fait. Il a

Sensation Rock in the Stars. À l'instant, c'était le dernier Rolling Stones. Vous l'aurez reconnu, il y a un album qui arrive en juillet prochain. Et il est pas mal. Franchement, je vous ai pas passé le deuxième qui est un petit peu plus, qui est un peu différent. Et bah, on le passera, tiens, à l'occasion. Peut-être demain matin, restez branchés. Et puis le Warning juste avant, eh ben, c'est moins tubesque, hein, que les précédents. Mais voilà, c'est aussi dans leur style. Hein, sur le précédent album, on retrouvait des morceaux un peu rock, metal, un peu comme ça. Et bah, en espagnol, voilà, bah, c'est un nouvel extrait. Donc le troisième qu'elle dévoile, je pense qu'il y aura un album qui va pas tarder à arriver aussi. Elles passeront en France, notamment au Bikini à Toulouse. Ça sera début juillet. Voilà, beaucoup de choses qui passent, hein, en juillet, juin, juillet. Là, c'est un truc de fou entre les Def Leppard, les Guns N' Roses, les quoi encore, Def Leppard. Ouais, bon, on en passait des meilleurs. Foo Fighters, qui, ouais, y a plein de trucs. Ça va être la folie. Qu'est-ce que je voulais dire? On va continuer avec The Wooden Wolf, avec Blackfire, un nouvel extrait de cet album qu'on vous fera découvrir dans les prochains jours aussi. Hein. Il est alsacien, lui. Ouais, on va dire que c'est un local élargi. Allez. Et bah, il sort son album Indie Folk. Il l'a sorti donc vendredi dernier. C'est un univers à lui. Et franchement, ça va être tout calme, tout posé. Juste derrière, on écoutera un petit morceau de Florentines. Bienvenue et bon réveil. Allez, un petit moment de respiration, ça fait du bien.

Sensation Rock, je vous l'avais passé il y a quelques jours, ce petit gars qui s'appelle Rostam. Rostam, c'est son prénom, je me souviens plus de son nom de famille. Bon, il se fait appeler Rostam, donc on va rester là-dessus. Mais voilà, c'est le cofondateur de Vampire Weekend. Vous connaissez Vampire Weekend quand même depuis 2007-2008 là qu'on en passe. Et il a quitté le groupe en 2016 ou 17, hein, et il a fait des albums en solo. Et celui-ci qui vient de sortir vendredi, il y a de très chouettes choses. On ressent vraiment dans ses sonorités aussi le côté oriental iranien, et ça fait du bien d'entendre diffuser de la musique d'un gars qui vient d'Iran. Ça fait du bien de parler un peu d'Iran au-delà du prisme de la guerre en ce moment. Et l'album est plutôt chouette. Je l'ai écouté le week-end dernier, et on en consacrera une émission. Je vous ferai découvrir 5 extraits de cet album de 9 titres, je crois. Il n'est pas très long, mais c'est vraiment très très beau. Voilà, il y a des choses vraiment bien, comme ce single là que je rebooste un petit peu. C'est que je vous l'avais passé en découverte et on l'avait pas trop retourné. Il fallait tellement de choses en même temps. Voilà, qu'est-ce que je voulais dire. Nico qui est à l'hôpital, coucou à toi mon gars. Il a passé une mauvaise nuit. Bon, en même temps l'hôpital là, c'est pas réputé pour passer des bonnes nuits, donc bon, tu vas rentrer chez toi aujourd'hui, ça devrait le faire. Et Nico, hier en venant à l'hôpital, il a pris ce qu'on appelle un VCL, vous savez. Bon, je vais rien dire d'autre. Il a pris un VCL, c'était un taxi donc. Et il s'appelle Vincent et il lui a fait une petite dédicace en espérant que Vincent, le taxi, tu sois à l'écoute. Nico, t'as choisi un petit morceau de Skip the Use avec ce morceau qui s'appelle Good Old Days, et les Skip the Use qui seront en concert dans le cadre du festival de la paille, le dernier festival de la paille, le 24 et le 25 juillet prochain. On aura sans doute des invites à vous offrir, donc restez branchés. Skip the Use, Evanescence juste derrière avec leur dernier single, et puis Tiger Cub aussi, leur dernier titre qui est vraiment vraiment bon, Cut the Eyes Out of the Photograph. Et ben on se fait tout ça, Skip the Use pour commencer, le petit récap qui va bien, Evanescence et puis Tiger Cub. Bon réveil. N'hésitez pas à envoyer vos petits SMS aussi, hein, vos petits commentaires, donc vous écoutiez dans le monde, 06 34 120 191.

Sensation Rock, allez écouter cet album de Tiger Cub, T-I-G-E-R-C-U-B, tout collé, c'est vachement bien, ils sont anglais, on est dans l'esprit, un mélange un peu entre Royal Blood et Broken Love, pour ceux qui connaissent Broken Love, si vous nous écoutez, vous connaissez, voilà, c'est vraiment un mélange des deux et c'est vachement bien, leur album le plus abouti, hein, pourtant ils en font depuis une dizaine d'années maintenant, mais voilà, c'est celui, c'est celui qui est le plus réussi, le plus convaincant, je sais pas ce que vous en dites, voilà. Tiens, ne manquez pas la soirée More Janine on Stage, la soirée Janine, vous savez, qui organise le groupe, la soirée, enfin l'association de Alexis, qui est un de nos auditeurs, que je salue. Et bah, la soirée aura lieu donc au Fort de Bregy. Vous savez, il y a une salle, quand vous passez le Porsche, là, il y a une salle tout au fond de la cour. Et bah, là, ils organisent cette soirée rock avec Monkey Funk. C'est notamment un groupe qui reprend des Red Hot Chili Peppers. Elwood, c'est un groupe de blues rock. Mama Joe, je crois, c'est du rock festif. Et puis les NHC, Negative Haircut, nos chouchous aussi, l'un de nos chouchous du matin, que je salue, Antoine d'ailleurs. Donc ça sera le 30 mai prochain. Il y a un Hello Asso pour aller réserver vos places, c'est 15€ ou 10 en tarif réduit. Si vous voulez, vous allez sur Hello Asso, vous tapez More Janine comme le prénom on stage et vous devriez trouver de quoi réserver. Ça va être une belle soirée rock en espérant qu'il fasse beau le week-end du 30 mai, ça sera un samedi. Et pour ceux qui veulent regarder la Ligue des Champions, ça tombe bien, ils l'ont mis à 18h. Parce qu'eux aussi, ils avaient envie de venir à More Janine on Stage. Donc comme ça, à 20h, vous montez au Fort de Bregy et, bah, pour passer une bonne soirée jusqu'à minuit, 1h du matin et voir tous ces groupes de rock plus ou moins locaux. Negative Haircuts, on va les écouter tout de suite. D'ailleurs, tiens, voilà, ça fait du bien juste derrière. Je vous passe un petit Florentines et on écoutera les Australiens de Gnomes, The Gnomes, que vous avez découvert lundi, un groupe très explosif, ça s'annonce vraiment bien ça, comme album Thinking of Me. On est parti, je fais pas de récap, allez je fais pas de récap.

là là, c'est bon ça, hein, The Gnomes, à l'instant, des Australiens qui dépotent un bank and roll, des bonnes riffs de guitare et des petits solos qui vont bien. Voilà, avec cette petite séquence bien rock and roll, les Florentines juste avant, et puis les Negative Haircuts qui seront dans la soirée More Janine on Stage. Antoine me dit ça sera dehors. Alors il y a deux ans c'était dedans. Donc bon, peut-être que c'est dehors cette année, ils font une scène. Alors j'espère pour eux que le temps sera encore meilleur. Donc voilà, réservation sur Hello Asso. Vous allez sur le site Hello Asso, vous tapez More Janine on Stage et vous allez trouver de quoi réserver vos invitations pour cette soirée avec les Negative Haircuts, avec Mama Joe, Elwood et puis Monkey Funky, c'est ça, qui reprennent du Red Hot. Voilà, et en plus c'est la soirée Ligue des Champions de 18h à 20h, donc pas d'excuses, vous y allez juste après. Et s'il y a le beau temps, ça va être une soirée incroyable, ce mini festival, hein, avec tous ces groupes là, et puis ils font des saucisses merguez, il y a à boire, il y a ce qu'il faut, il y a même du dessert, enfin du sucré, c'est vraiment une soirée sympa. Et puis s'ils font ça dehors en plus, pas la Citadelle, au Fort de Brogy, ça va être vraiment chouette, hein, le cadre là. Donc voilà, venez nombreux, ça va être plutôt bien. Je rappelle la date, c'est le samedi 30 mai, évidemment. Beck, tout de suite, après une séance bien électrique, une séquence bien électrique, on va se faire une séquence un petit peu plus calme. Le nouveau Beck qui s'appelle Ride Lonesome. Juste derrière, je vais vous passer un petit Ginzu et ce Forever, tout dernier titre. Et puis, un groupe qui nous vient de Valence. C'est Valence ? Je sais plus. Kiss, Richardson, Syndrome, si vous voulez trouver. Voilà, je le dis lentement pour que vous ayez le temps de noter. Donc, Kiss, Richardson, Syndrome, avec ce petit single qu'on passe, qui nous rappelle un petit peu Kevin Morby. Et voilà, allez, c'est parti, je fais un petit récap. Allez, Beck, Ginzu et Kiss, Richardson, Syndrome. Pas facile à dire, hein, je vais les appeler KRS. Ça va être plus simple. Let's go.

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demandons de bénir aujourd'hui cette mère bienfaitrice, mais aussi cette mère si puissante qu'elle peut nous envahir.

Père, c'est ta bénédiction que nous te demandons. Daigne l'envoyer sur chacun et chacune d'entre nous, en particulier sur celles et ceux qui travaillent sur la mer et qui reçoivent de la mer.

Bonjour à tous. Une alerte aérienne aux drones en Lituanie. Le président et la première ministre du pays balte ont été mis à l'abri ce matin. L'aéroport de la capitale Vilnius a été fermé. L'alerte a finalement été levée par l'armée. La population a été autorisée à quitter les abris. En France, la proposition de loi sur la fin de vie sera examinée par les députés avant la fin du mois de juin. C'est l'annonce ce matin de Yaël Braun-Pivet. La présidente de l'Assemblée nationale espère un vote avant début juillet. Le texte, on le rappelle, a été rejeté en deuxième lecture par le Sénat. Ce sont donc les élus du Palais Bourbon qui auront le dernier mot. Un juge d'instruction va enquêter sur Édouard Philippe. C'est l'annonce hier du parquet national financier. L'ex-premier ministre est soupçonné de détournement de fonds publics, favoritisme, prise illégale d'intérêts et concussion au Havre où il est maire. En cause, une convention pour l'animation de la cité numérique du Havre signée en juillet 2020 avec une association dirigée par son adjointe. Les faits sont contestés depuis le début par celui qui est aussi candidat à la présidentielle. Ce drame à Toulon, une femme s'est défenestrée du 13e étage avec ses trois enfants. Ce matin, les quatre victimes sont mortes. Les autres enfants de la famille présents au moment des faits ont été conduits aux urgences pour être pris en charge. D'après les informations de BFM TV, la femme était en rupture de traitement psychologique. Des mesures de précaution à Mayotte face à l'épidémie du virus Ebola en cours en République démocratique du Congo. Elles ont été annoncées hier par le gouvernement qui se dit très attentif à l'évolution de la situation. Il estime en revanche très faible le risque d'importation en France hexagonale et dans cet archipel. La maladie en République démocratique du Congo est possiblement à l'origine de plus de 130 morts. Et puis, cela faisait 7 ans qu'un film de la saga Star Wars n'était pas sorti sur grand écran. The Mandalorian and Grogu arrive au cinéma aujourd'hui. On y retrouve le personnage du mercenaire, joué par Pedro Pascal, et son compagnon aux grandes oreilles vertes, un bébé de l'espèce de Yoda. Excellente fin de matinée à tous.

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Bonjour, bonjour à tous. L'enquête pour détournement de fonds publics visant Édouard Philippe n'affecte pas sa sérénité. Selon Christophe Béchu, il n'y a rien de nouveau, assure sur Public Sénat le directeur de campagne de l'ancien Premier ministre. Le parquet national financier a annoncé hier l'ouverture d'une information judiciaire pour des faits qui concernent la gestion de la ville du Havre. Édouard Philippe prend acte et assure qu'il répondra à toutes les questions que posera la justice. Pendant ce temps, un autre ancien chef du gouvernement se met en ordre de bataille pour la présidentielle. Gabriel Attal s'exprimera dans les prochains jours sur une éventuelle candidature à l'Élysée. Cette officialisation pourrait intervenir ce vendredi lors d'un déplacement en Aveyron. 500 élus locaux ont signé une tribune le week-end dernier pour appeler le patron de Renaissance à se lancer. Parmi eux, le maire de Bordeaux, Thomas Cazenave, ou encore le président de la région Provence-Alpes-Côte d'Azur, Renaud Muselier. Dans l'actualité également, une mère de famille retrouvée morte au pied d'un immeuble avec ses trois enfants ce matin à Toulon. Elle se serait suicidée selon les premiers éléments. La trentenaire aurait récemment présenté des symptômes psychiatriques et dépressifs, des éléments qui restent à confirmer selon le procureur de Toulon, qui exclut à ce stade l'intervention d'un tiers. Les enfants étaient âgés de 3, 4 et 6 ans. Une brève alerte aux drones finalement levée ce matin en Lituanie. L'armée lituanienne a appelé la population à se mettre à l'abri dans plusieurs régions suite à cet événement qui a aussi entraîné la suspension des vols à l'aéroport international de Vilnius. L'Iran promet d'étendre la guerre bien au-delà de la région en cas d'attaque américaine. Donald Trump a de nouveau menacé de frapper le pays si aucun accord n'est trouvé. De son côté, le président chinois Xi Jinping estime qu'une reprise des hostilités au Moyen-Orient serait inopportune. Déclaration faite à Vladimir Poutine, le président russe qui entame sa deuxième journée de visite en Chine. Et puis du foot avec la finale de la Ligue Europa. Ce soir, les Allemands de Fribourg affrontent les Anglais d'Aston Villa. La rencontre débute à 21h à Istanbul. Très bon après-midi à tous.

toutes et bonjour à tous. Aujourd'hui dans les pépites de Pépé Coyote sur Radio Campus Besançon 102.4 FM, je reçois pour son émission Abigail Franz, une artiste plasticienne, dessinatrice, céramiste. Puis nous allons parler de son parcours à l'ISBA de Besançon, de sa pratique et de ses techniques de

0: dessin et d'illustration. On parlait de la céramique. Elle va tout m'apprendre sur la poterie, sur la céramique, sur toutes ces pratiques, de ces expositions et puis bien sûr de tous ces projets. Bonjour Abigail.
1: Bonjour Pépé Coyote.
0: Alors Abigail, je crois que c'est ta première émission radio.
1: Oui, tout à fait.
0: Alors comment te sens-tu dans ton émission de radio ?
1: Très bien, très bien, très bien.
0: Donc on a sélectionné tes choix musicaux. On va découvrir un petit peu tout ce parcours musical et puis ton travail d'artiste. Donc, Abigail, tu es originaire de Besançon ou pas?
1: Non, je suis née à Chalon-sur-Saône et j'ai grandi en Saône-et-Loire.
0: Et comment se fait-il que tu te retrouves à Besançon?
1: Eh bien, ayant passé un bac littéraire spécialitaire plastique, je savais que je voulais ensuite entrer dans une école d'art. J'avais deux options, soit une classe préparatoire aux grandes écoles d'art à Lyon, soit les Beaux-Arts de Besançon. Et puis finalement, j'ai choisi les Beaux-Arts de Besançon pour plusieurs raisons, mais notamment une raison très pratique, c'est que j'ai un suivi médical très régulier et qui était déjà au CHU de Besançon. Donc c'était aussi un choix assez pragmatique de venir ici.
0: Donc ce DNA ISBA Besançon 2013-2016. Mm-hmm. Ensuite, ce DNSEP, donc supérieur, à 2016-2018. Tu as fait aussi une petite formation en Grèce. Tu es parti en Grèce. Qu'est-ce que tu as fait là-bas avec l'ISBA?
1: Pas tout à fait. En fait, suite à mon DNSEP, j'ai fait une courte résidence de quelques mois à l'atelier céramique de l'ISBA. Et ensuite, j'avais envie de poursuivre mon apprentissage de la céramique. Et je suis allée donc sur conseil d'un de mes professeurs chez un artiste qui vivait près de Thessalonique, où j'ai appris le tournage.
0: Comment ça se passe en Grèce? C'est les mêmes pratiques ou tu as appris vraiment un autre métier?
1: Alors là, c'était très particulier puisque l'artiste en question, donc il fait de la céramique, mais il fait aussi de la performance et il a une approche vraiment très sensible du matériau terre où il va vraiment insister sur le recours au sens, sur toute l'importance de la perception. Et c'est très intéressant d'avoir son point de vue sur le tournage, justement. Donc, il nous fait apprendre, pas seulement comme une pratique artisanale, mais vraiment en insistant sur la dimension artistique du faire.
0: On parle de ton parcours d'artiste, plasticienne, mais tu es aussi autrice de textes qui ont été primés, puisque tu as eu plusieurs fois le prix Jeunes Auteurs.
1: Effectivement, j'ai participé à ce concours organisé par les éditions de l'EB en Suisse et j'ai eu deux années de suite un prix. Alors j'étais vraiment très jeune parce que c'est un concours qui est pour des jeunes auteurs. Donc je devais avoir 16 et 17 ans respectivement à chaque fois que j'ai écrit un texte qui allait être ensuite primé.
0: Il y avait un sujet particulier pour ce concours ?
1: La première année où j'ai participé, c'était le texte épistolaire, donc sous forme de lettres, de correspondance. Et la seconde année, la thématique était plus large, c'était la prose.
0: Mais tu n'as pas continué dans ce domaine. Tu es parti sur les arts plastiques.
1: Alors, je suis partie sur les arts plastiques, mais ensuite j'ai redécouvert un peu le goût de l'écriture au moment justement de préparer mon master lors de l'écriture du mémoire. Et c'est une des raisons pour lesquelles après j'ai voulu poursuivre par un doctorat.
0: Entre-temps, avant de parler du doctorat, donc, tu as aussi un prix de dessin quasiment à la sortie de l'ISBA.
1: Oui, c'est la professeure de dessin de l'ISBA qui m'a conseillé de participer avec la production que j'avais pu réaliser pour mon diplôme. Et effectivement, j'ai eu le premier prix ex aequo avec un autre artiste qui n'avait pas du tout le même style. Et donc, grâce à ce prix, j'ai eu une petite bourse et puis j'ai pu avoir une exposition en duo avec l'autre artiste l'année suivante à Montpellier également.
0: Donc Montpellier au soleil.
1: C'est ça, tout à fait.
0: Alors c'est beau ça quand même, sorti de Lisbonne, hop, première exposition.
1: Oui, c'était vraiment très bien, d'autant que c'était dans une galerie, un lieu un peu atypique, où il y avait une première salle qui était un genre d'immense white cube très haut de plafond, et une seconde salle au fond qui était plus basse, avec des vieilles arcades en pierre, un peu comme une ancienne cave, quelque chose comme ça, qui est d'ailleurs l'espace où j'ai choisi d'exposer, parce qu'elle correspondait, il correspondait mieux à mes productions.
0: Tu nous disais aussi que tu continues tes études, puisque tu es en ce moment, tu es doctorante. Donc tu vas passer ta thèse normalement en fin d'année 2026.
1: C'est ça, normalement je dois rendre tout ça dans moins d'un mois pour une soutenance début septembre.
0: Et on peut avoir le sujet de cette thèse ?
1: Oui, bien sûr. Alors le titre, c'est un titre un peu à rallonge, désolé, comme beaucoup de titres de thèse. Mais le titre, c'est « Inciser, réparer, archéologie des représentations de l'entaille et des gestes d'ouverture du corps entre art et sciences médicales ».
0: Ça, c'est un domaine que tu maîtrises, puisque c'est un peu tes pratiques artistiques.
1: Tout à fait. En fait, j'ai voulu... Donc c'est une thèse en recherche-création, c'est-à-dire que c'est une thèse qui s'appuie sur ma pratique. Et donc, j'avais envie de parler de cette chose qui m'inspire, qui est l'histoire de la médecine, et de réfléchir aux relations qu'ont entretenues les pratiques médicales et les pratiques artistiques depuis la Renaissance.
0: Au niveau familial, dans ton enfance, il y avait déjà ce goût des pratiques artistiques, ou c'est quelque chose que tu as découvert par toi-même au fur et à mesure des années ?
1: Ma mère dessinait beaucoup quand elle était plus jeune, et sinon, globalement, je viens d'un milieu enseignant, et j'ai toujours eu dans ma famille des gens qui étaient intéressés par l'art et qui m'emmenait voir des musées. J'ai eu cet accès très facile à la fois à la culture artistique et à la pratique. Dans ma famille, professionnellement, il n'y a pas d'autres personnes qui font ce genre de choses.
0: Tu es la seule de la famille à faire des arts plastiques.
1: C'est ça.
0: Et tu as des frères et des sœurs ?
1: J'ai deux frères.
0: Ils sont plus jeunes, plus âgés.
1: Ils ont un an de plus que moi.
0: Ah, mais c'est toi quand même qui a choisi la voie de la culture.
1: Chacun sa culture. Eux, ils ont plutôt une très très vaste culture cinématographique. Et ils sont bilingues, ils parlent couramment anglais. Alors, chacun ses atouts.
0: Et au niveau musical, qu'est-ce qu'il y avait ? Il y avait de la musique à la maison, dont tes parents écoutaient beaucoup de chansons ?
1: Alors, mon père écoutait pas mal de musique, effectivement. Il a une collection de disques assez impressionnante et une collection de platines tourne-disques encore plus impressionnante. Et donc, les musiques qu'on entendait, alors, dans la voiture, on avait du Jerry Rafferty, on avait... House of the Rising Sun, des grands classiques comme ça. Et c'est vrai que, je ne sais pas si c'est parce que je n'ai pas développé moi-même des cultures musicales très personnelles, mais c'est toujours le genre de musique que j'écoute. Et puis, comme mon père, je suis fan des Beatles, donc, voilà, je j'écoute aussi beaucoup.
0: Mais en premier choix musical, tu nous as sélectionné les Arctic Monkeys.
1: Oui, alors que je...
0: Mais pas les Beatles.
1: Non, effectivement, parce que en fait, dans mes choix musicaux, j'ai essayé de mettre aussi des musiques que j'ai découvertes récemment et qui ne sont pas aussi datées que le reste de mes références musicales. Donc c'est pour ça qu'il y a Arctic Monkeys et Imagine Dragons dans le lot.
0: Donc Magic Dragons, ça sera pour après, c'est la sélection d'après, mais là c'est Arctic Monkeys, Do I Wanna Know, sur les ondes du 102.4 de Radio Campus dans les pépites de Bébé Coyote, et c'est le choix de Abigail France.

0: On n'a pas chanté non plus sur les Arctic Monkeys. Tu chantes, Abigail, ou pas? Tu chantes?
1: Oui, j'aime bien chanter. Je ne sais pas si je chante bien, mais j'aime bien.
0: Tu fais partie d'une chorale, d'un groupe de...
1: Non, pas du tout.
0: Pas du tout. T'as déjà pris des cours de chant?
1: J'ai fait 6 ans de solfège quand j'étais enfant. J'ai fait du violon aussi. Et puis ensuite, j'étais à la chorale de mon collège. Mais là, ça fait un peu mon expérience musicale.
0: Et tu as arrêté la chorale, alors?
1: Oui.
0: Il faut reprendre la chorale, alors, si ça te plaît.
1: Oui, j'aimerais bien recommencer à chanter en groupe.
0: Bah, Clap Atelier, former une chorale. Allez. Ça, on va parler aussi de Clap Atelier aussi. La chorale de Clap, ça serait sympa, ça, la chorale de Clap Atelier.
1: Ah oui.
0: Alors, donc, on a écouté donc, cette page musicale, les Arctic Monkeys. Alors, t'as sorti de Lisba, tu as trouvé une résidence aux ateliers Vauban.
1: C'est ça. Alors, quand j'y étais, il n'y avait pas encore d'éco-quartier. On avait en revanche les gros engins qui perçaient le béton toute la journée. C'était une expérience moyennement agréable, mais bon, il fallait bien que ce soit construit, cette chose. Et puis, effectivement, j'ai passé 2 ans et demi aux ateliers Vauban.
0: Et ensuite, création de Clap Atelier.
1: Alors, tout à fait. Ça s'est fait un peu par bouche à oreille, parce que à l'époque, j'exposais à la petite manufacture rue de Pontarlier. Et je pense que je devais peut-être souvent et ouvertement râler parce que la ville n'autorisait pas l'installation d'un four à céramique dans ses ateliers. Et il se trouvait que d'autres personnes, prenant Anaïs Moreau, qui est déjà passée dans cette émission, je pense, eh bien cherchaient un endroit pour avoir un atelier collectif. C'est toujours plus intéressant pour des créateurs, qu'ils soient artistes ou artisans, de travailler dans un lieu collectif pour beaucoup de raisons financières, pour qu'il y ait aussi une émulation collective. Et donc, on s'est retrouvés 4 personnes à fonder cette association et ce lieu.
0: Tu disais, la mairie autorise ou pas l'installation d'un four? Il faut faire une demande pour installer un four dans la...
1: Alors, c'était un peu compliqué, parce que l'installation d'un four à céramique demande une installation électrique particulière. Et c'est aussi un équipement, c'est un équipement particulier, et on n'avait pas réussi à l'époque à plaider notre cause avec d'autres personnes qui pratiquaient la céramique là-bas pour que ces petits travaux d'électricité soient faits et qu'on puisse installer un four.
0: Mais à Clap Atelier, c'est fait.
1: À Clap Atelier, c'est fait. Un four est dans mon atelier depuis avril 2023.
0: Clap Atelier, ça se trouve où? Près de la place Flore?
1: Tout à fait. On se trouve au 33 avenue Carnot. Et voilà. Et puis, alors, depuis la création de l'association, il y a eu pas mal de turnover concernant les occupants des ateliers. Mais on est toujours entre 5 et 6 personnes à occuper les lieux.
0: Il y a combien de postes de travail dans...
1: Il y a entre, on va dire, selon la manière de diviser les espaces, on a entre 4 et 5 postes de travail, espaces. Pour ma part, j'en occupe 2, parce que ayant à la fois la pratique de dessin et la pratique de céramique, eh bien, j'avais besoin d'espace, surtout avec l'arrivée du four qui prend sa petite place dans l'atelier.
0: Un four, ça fait quel volume? Il y a plusieurs volumes dans les fours. Je ne sais pas, on peut mettre combien d'objets dans le four?
1: Alors, pour le nombre d'objets, tout dépend de la taille des objets. La taille des fours se mesure en contenance en litres. Donc, par exemple, le mien, c'est un 80 litres à ouverture verticale, c'est-à-dire que le couvercle s'ouvre vers le haut et on enfourne depuis le haut. Et il doit faire en taille. Alors l'intérieur, on doit avoir un diamètre à peu près de 45 cm et à peu près l'équivalent en hauteur.
0: Et les objets, donc tu les poses par le haut, mais après c'est quoi? C'est des étages pour tu fais des petits étages en bois. Enfin, c'est quoi? En bois, en fer en...
1: Alors c'est tout le matériel d'enfournement, c'est des matériaux spéciaux qui sont des matériaux qu'on appelle réfractaires, parce que ça doit supporter une température allant jusqu'à 1300 degrés. Et effectivement, on a des genres de petits cylindres qu'on appelle des quilles. On vient en mettre 3 ou 4 régulièrement espacés sur l'espace, sur l'étage qu'on vient de remplir. Et ensuite, on remet une plaque par-dessus et on est reparti pour un nouvel étage.
0: Et le temps de cuisson d'une pièce, enfin de, dans le four?
1: Alors, on va compter entre 24 et 36 heures, on va dire, comptant le refroidissement du four, avant ouverture du four, pour la première cuisson. Et puis, pour la seconde, ça dépend comment c'est rempli. Ça dépend aussi l'épaisseur des pièces. Des sculptures plus épaisses vont mettre plus de temps à refroidir. Là, on est plus entre 36 et, on va dire, 72 heures. Montée en température et refroidissement compris.
0: Ah oui, 72 heures de...
1: Ça peut mettre un peu de temps, effectivement, à redescendre en température.
0: Ta technique de céramique, c'est de la sculpture, du modelage, c'est de la porcelaine.
1: Alors j'utilise soit de la porcelaine, soit du grès. Et en fait, l'un et l'autre, quand on ouvre le paquet, ça ressemble un peu à un genre de pâte à modeler. Et ensuite, on a donc deux techniques pour la travailler, qui sont soit la technique sculpture, soit modelage. Alors, est-ce que tu connais la différence entre la sculpture et le modelage ?
0: Alors, je pense que la sculpture, c'est on fait les toutes petites pièces soi-même. Le modelage, on utilise un moule ?
1: Alors non, ça c'est le moulage.
0: Ah, c'est le moulage.
1: Alors, en fait, le modelage, c'est quand on va procéder par addition de matière. C'est-à-dire qu'on part d'un morceau et ensuite on peut en venir agglomérer d'autres pour augmenter sa forme. Et ensuite, on va travailler avec des outils pour faire des empreintes, pour ajuster la forme. Et en céramique, on peut aussi travailler en sculpture. Alors la sculpture, c'est le contraire. C'est comme quand on travaille sur du marbre. C'est pas du modelage, évidemment. C'est de la sculpture, c'est-à-dire qu'on part d'un bloc et ensuite on va venir enlever des morceaux. C'est un procédé par soustraction. Et en céramique, on peut tout à fait faire ça. On peut partir d'un bloc, du bloc de terre qui a une forme de grosse brique et venir enlever des morceaux. Plutôt que de modeler, de procéder par ajout.
0: Donc toi, le modelage, ça t'a servi pour faire tes bols bébé bulles?
1: Alors ça, c'était encore différent. C'était du tournage. C'est en rentrant donc de ma formation vers Thessalonique que je me suis hâtée de trouver un tour sur le Bon Coin. Et donc, on avait d'abord une opération de tournage, donc sur un tour électrique. Et ensuite, avec des pièces qui étaient rapportées, collées dessus, des pièces qu'elles étaient estampées. C'est-à-dire, en gros, l'estampage, vous faites une boule de terre, vous l'enfoncez dans un moule en plâtre et vous avez une forme.
0: Et là, aujourd'hui, ta technique, c'est les bijoux en porcelaine.
1: Alors aujourd'hui, effectivement, je fais pas mal de bijoux en porcelaine. Pourquoi travailler la porcelaine? Eh bien, déjà parce que, contrairement à ce qu'on peut penser, c'est un matériau très solide. Et puis, ça va aussi avoir une translucidité après cuisson qui fait que c'est un matériau qui est très, très beau.
0: Et tu fais aussi du grès, puisque tu fais comme des trompe-l'œil, du faux bois, de la fausse mousse.
1: Alors effectivement, ensuite, pour faire des sculptures d'art, cette fois, je vais utiliser le grès parce qu'il est moins capricieux au modelage. La porcelaine, c'est assez pénible, c'est ce qu'on appelle une mémoire de forme. C'est-à-dire, par exemple, si vous faites un boudin de porcelaine, que vous faites genre une forme de sucre d'orge et que vous la mettez à cuire, à la sortie du four, le boudin, tout ce sera complètement écarté, ça ne ressemblera plus du tout à ce que vous avez fait. Le grès, il est plus, alors je n'ai pas le mot français là, il est plus compliant, on va dire, pour dire en anglais. Il fait un peu plus ce qu'on lui dit et il va moins y avoir de risque de fissuration à la cuisson. Ça permet de faire des pièces beaucoup plus importantes, et y compris justement les pièces que j'ai pu faire pour des expositions en forme d'écorce, des choses comme ça.
0: Moi, j'avais vu ça, une exposition aux ateliers Vauban, où il y avait ces mousses en dégonneau. On pensait vraiment que c'était des vraies mousses, enfin des vraies mousses et des vrais morceaux de bois que tu avais récupéré pour faire quelque chose. Mais non, c'était du grès.
1: Alors c'était en fait un mélange des deux. La partie écorce était faite en grès brun et tous les détails des petites mousses lichens, c'était modelé en porcelaine.
0: Oui, donc c'était un mix des deux.
1: C'était un mélange des deux, tout à fait.
0: Tu nous as parlé tout à l'heure du groupe Imagine Dragons. Mm. Ça, c'est quelque chose que tu as découvert aussi récemment, parce que c'est quand même plus moderne que Supertramp ou les Beatles.
1: En fait, très souvent, les groupes modernes, je les découvre en regardant des films ou des séries, et j'entends une musique en fond, et je me dis, ah, j'aime bien cette musique. Et ensuite, je la cherche et je la trouve. Et voilà.
0: Imagine Dragons, et puis c'est le morceau Bonne sur le 102.4 de Radio Campus.

0: chanter, mais ça va venir. Hein. Moi, je suis sûr que ça va venir, le chant avec Abigail. Abigail, on vient de parler de cette pratique de four, de céramique, de grès, de tout ça, mais tu es aussi dessinatrice. Ça, c'est important, dessinatrice, beaucoup de dessins, d'illustrations, et surtout des animaux, des crabes, de la nature, des allégories, des mollusques, et puis des tout petits animaux microscopiques, par exemple le tardigrade.
1: Oui, tout à fait.
0: C'est quoi cet amour des toutes petites choses comme ça?
1: Il y a pas mal de raisons. Alors, à la base, mon travail de dessin... Il est vraiment influencé par l'illustration scientifique, les vieilles illustrations botaniques ou zoologiques des 18e, 19e siècle. Et ensuite, en fait, c'est chaque nouveau travail sur un nouvel animal, eh bien, ça vient de découvertes fortuites. Je compte beaucoup sur la sérérondipité, en fait, pour guider mes prochains travaux. Donc, par exemple, le tardigrade, je suis tombée dessus tout à fait par hasard en regardant une série Star Trek où les scénaristes avaient imaginé un tardigrade vivant dans l'espace, mais qui, cette fois, faisait plutôt 3 mètres de haut plutôt que 3 millimètres. Et j'ai fait des recherches sur cet animal. J'ai constaté qu'à Montpellier, je ne sais plus quel institut, qui fait des recherches justement sur cet animal, qui est résistant aux températures extrêmes, aux radiations, aux vides spatiales, etc., etc. Et qui peut notamment se dessécher volontairement et puis rester comme ça tout sec pendant des dizaines d'années pour se protéger avant de se réhydrater et de ressusciter comme ça. Et souvent, en fait, j'aime bien travailler sur des animaux qui peuvent être un peu sous-estimés au départ parce qu'ils sont tout petits ou parce qu'ils sont un petit peu moches, voire qu'ils nous dégoûtent. Et puis ensuite, faire des recherches plus de l'ordre autour des sciences de la vie sur ces animaux-là et leur consacrer des dessins, des séries de dessins, voire des sculptures.
0: Donc ça, c'est une passion de la nature, de ces animaux, mais tu ne fais pas aussi que des petits animaux. Tu fais aussi des oiseaux, tu fais des renards. Enfin, j'ai vu, il y a un tas de choses avec un détail super précis, avec une technique. C'est quoi? C'est du crayon de couleur, des feutres, de l'aquarelle? C'est un mélange de tout ça?
1: Alors, le plus souvent, c'est crayon de couleur. Et en fait, j'aime bien me lancer à moi-même des défis et je vais avoir envie de dessiner tel ou tel animal parce que c'est un challenge particulier de dessiner la texture des poils, des plumes ou de rendre ses yeux le mieux possible. Et c'est pour ça que je vais un peu partout dans le monde animal. C'est parce que aussi, il faut le dire que je m'ennuie très vite. J'aime pas faire... trop deux fois de suite la même chose. Et c'est pour ça que mon bestiaire, il se développe au fil des ans. Il y a juste deux animaux dont je sais que je ferai toujours des dessins et là, je m'en lasserai jamais. Ça va être les chouettes et le renard.
0: Les chouettes et le renard, ça, c'est ton best-of.
1: C'est ça.
0: C'est ce que tu adores dessiner.
1: C'est ça, c'est pas forcément ce qui est le plus coloré, le plus exotique, mais vraiment, c'est très intéressant parce que justement, ils n'ont pas des couleurs fabuleuses, arc-en-ciel, qu'il y a en fonction des changements de lumière, de plein de choses, il y a toujours plein de manières de les dessiner.
0: Moi, j'ai vu deux dessins de toi récemment, ça m'a bluffé. C'est des coquillages et puis une pieuvre avec les tentacules, enfin tout. Enfin, c'est bluffant, hein, le réalisme que ça a, on dirait presque une photo.
1: Alors, j'ai aussi une affection particulière pour les mollusques. D'ailleurs, il y a toute une partie de ma thèse qui leur est consacrée. C'est une partie qui s'appelle « La force du mou ». Et où en fait je m'intéresse vraiment à ces animaux. Enfin, je les trouve fascinants, et je trouve fascinant de les trouver très beaux, alors que pour la plupart des gens, c'est plutôt des animaux qu'on va pas trop aimer, qu'on va encore avoir moins envie de toucher.
0: Dans les oiseaux, est-ce que tu as dessiné un condor?
1: Alors j'ai jamais dessiné de condor.
0: Ah ben c'est peut-être quelque chose que tu devrais faire dessiner, puisque c'est dans tes choix musicaux. C'est un titre de Simon & Garfunkel, El Condor Pasa, des années 70. Donc ça c'est quoi? C'est une dédicace à papa qui t'a fait découvrir El Condor Pasa?
1: Alors ça non, j'ai entendu une de mes collègues de clap écouter cette musique. J'ai reconnu les voix de Simon & Garfunkel, mais je ne connaissais pas le morceau. Et c'est devenu un de mes morceaux préférés.
0: Donc Simon & Garfunkel sur les ondes de Radio Campus. Là, on est dans les années 70 quand même. Hein. Mm.

0: Et nous voilà, on revient. Hein. Ah, tu es là, Abigail ?
1: Oui, toujours là.
0: Ah, ça va, je croyais que tu étais parti dans les Andes dessiner le condor. Le condor, pas ça. Tu donnes des cours de dessin, c'est super ça.
1: Oui, alors il faut savoir que avant de me diriger vers le métier d'artiste, je voulais enseigner. Je voulais enseigner les arts plastiques. C'est d'ailleurs, ça fait toujours partie de mes envies. Alors peut-être qu'un jour, je finirai par faire ça. Mais en attendant, effectivement, j'aime bien transmettre les savoirs que j'ai accumulés. Effectivement, je propose des cours de dessin. Pour l'instant, c'est assez modeste. C'est dans mon atelier, donc une ou deux personnes maximum. Et puis bientôt, je vais avoir l'occasion de donner des cours collectifs un peu plus grands.
0: Donc ça sera à la nouvelle boutique Facteur de Sens, qui sera sur la place Jouffroy d'Avant, à Besançon, à côté du Pont Battant.
1: Effectivement, donc pour ceux qui connaissent, ceux qui ne connaissent pas d'ailleurs, donc Facteur de Sens, c'est une boutique de créateurs qui est actuellement au 109 rue Battant, et qui va bientôt déménager aux deux places Jouffroy d'Avant. Donc, à nouveau, pour ceux qui connaissent, c'était anciennement Sophie Boutique, et puis ça, il y a eu Bois, etc. Et on a effectivement dans ce grand local une salle où on va pouvoir donner des ateliers en tout genre. Et moi, j'ai l'intention d'y donner des cours de dessin, entre autres.
0: Donc, cours de dessin, crayon de couleur, aquarelle, toute technique.
1: Alors, je pense peut-être que je vais prendre pour modèle le cours de dessin auquel j'étais inscrite de mes 8 ans à mes 17 ans, et où l'artiste qui donnait les cours, donc André Mathieu Coron, elle faisait commencer l'année avec les techniques plus simples, entre guillemets, c'est-à-dire les techniques en niveau de gris. Donc on faisait un cours au crayon, ensuite on passait au fusain, à l'encre de Chine, et peu à peu on arrivait vers les techniques en couleur pour finir aux techniques les plus difficiles, c'est-à-dire celles de peinture.
0: Donc des cours de dessin, donc ça démarre déjà avec la Patelier, et puis ça va continuer après à Facteur de Sens. Des expositions à venir peut-être ?
1: Effectivement, je vais bientôt participer à l'exposition « L'espace d'un jardin ». Je ne sais pas si tu connais.
0: Oui, c'est un jardin à Besançon qui ouvre son jardin justement aux artistes pendant, je crois, c'est un week-end complet dans l'année.
1: Alors, ça va être deux week-ends d'affilée et même des week-ends un peu agrandis puisque c'est le mois de mai et qu'il y a des jours fériés. Donc, ça va déborder un peu hors des week-ends. Et puis, donc voilà, ça faisait plusieurs années que j'avais envie d'y participer et là, ça y est. Et puis, je suis en train de faire de nouvelles pièces spécifiquement pour cette exposition.
0: Le jardin, la forêt, ça te connaît parce que tu as participé à l'exposition Back to the Tree, quelque chose comme ça, je crois.
1: Oui, tout à fait, Back to the Trees. Donc, qui est une exposition qui a eu lieu plusieurs années de suite dans le Bois d'Ambre à Saint-Vite. Et effectivement, j'ai participé plusieurs années de suite et toujours... avec des sculptures sur le monde de la forêt, justement.
0: Et si on veut retrouver tes œuvres, acheter des œuvres d'Abigail, donc là, on passe par les différentes boutiques, le Clap Atelier, la Vitrine, Grande Rue, le Facteur de Sens, une boutique à Ornans aussi.
1: Oui, effectivement, ça fait quelques mois que je suis à l'Artisalou, rue Pierre Vernier à Ornans. Et puis j'y expose des bijoux en porcelaine et puis aussi des prints réalisés d'après mes dessins.
0: Autre chose aussi que tu peux faire réaliser, c'est du travail à la demande sur photo.
1: Tout à fait, j'aime beaucoup prendre des commandes, quelles qu'elles soient. Puis j'aime aussi, il faut le dire, bien m'adapter aussi au budget des personnes qui veulent un dessin. C'est pas forcément très lucratif donc pour moi ce travail de commande, mais en tout cas ça fait toujours plaisir aux clients, même bon des fois ça les fait pleurer aussi, il faut le dire, parce que j'ai pas mal de commandes de personnes qui veulent un dessin de leur animal qui est décédé récemment. Donc j'ai eu pas mal de livraisons, je livrais le dessin et la personne regardait le dessin et se mettait à pleurer. Donc, je pense qu'il faudrait peut-être que je prenne des actions, d'ailleurs, chez Kleenex. Ça pourrait être bien lucratif. Donc, voilà pour ce travail de commande.
0: C'est la preuve que c'est tellement réaliste que c'est comme une photo, quoi.
1: Je travaille toujours d'après photo. Et puis je demande aussi le plus de photos possible, soit de la personne, soit de l'animal que je dois dessiner, pour me rendre compte vraiment en volume à quoi il ressemble, parce que partir d'une seule photo, ça peut être compliqué.
0: Par contre, je crois qu'il y a un délai d'attente, parce que c'est un travail quand même de précision qui demande beaucoup de temps.
1: Tout à fait. C'est un travail de précision, et en plus je travaille très lentement. Donc, c'est vrai qu'une commande, il faut s'y prendre 3 mois à l'avance. C'est vraiment un travail de longue haleine à chaque fois.
0: Et au niveau des tarifs, c'est entre 100 et 300 euros en fonction de la taille, le format du dessin, du A4, du A3.
1: C'est ça, ou plus. Après, ça m'est déjà arrivé qu'une personne me commande un format raisin. Donc là, c'était quelque chose de l'ordre de 450-500 euros. Mais plus, je suis ouverte à des projets de toutes les dimensions. Et puis après, le devis se discute aussi au cas par cas en fonction de la demande.
0: Et ça, c'est toujours crayon de couleur ou aquarelle. La technique, c'est la personne qui va te demander « j'aimerais avoir ça » ou « tu peux faire de la peinture à l'huile ou pas ». Donc, tu as déjà fait de la peinture à l'huile ?
1: Alors, j'ai déjà fait sur commande des tableaux à la peinture à l'huile. C'est vrai que la peinture, je n'en fais plus depuis un certain temps. Parce qu'on ne peut pas tout faire. Et c'est vrai que la pratique du dessin, c'est beaucoup plus simple dans le sens où on peut s'arrêter quand on veut, reprendre quand on veut. Alors que la temporalité de la peinture est assez contraignante. Ça peut être aussi si les gens préfèrent de l'aquarelle, des encres colorées. Mais le plus souvent, les clients veulent le degré de réalisme de mes dessins animaliers, et donc crayon de couleur.
0: Crayon de couleur. Mmh. Et on a est-ce qu'on peut avoir un mix, par exemple, demander, je sais pas, un animal habillé comme avec un costume d'époque ou enfin, un truc.
1: Alors, toutes les fantaisies sont possibles, oui.
0: Tu peux aussi, toi, parce que tu avais fait aussi dans tes tableaux, tu avais fait des allégories avec des images, etc. Est-ce que toi, après, tu peux modifier, partir sur pas une commande, mais une création à toi, où tu pars sur un animal, puis hop, il se transforme, il devient autre chose.
1: Effectivement, c'est le genre de dessin que j'aime beaucoup faire, où j'ai fait des travaux assez étranges comme ça, où je dessinais un lièvre et puis il avait des carottes à la place des pattes, ou bien encore un lièvre, il y a beaucoup de lièvres aussi, qui est en train de se transformer en l'habitat dans lequel il vit, c'est-à-dire que son pelage était envahi par de la mousse, il avait des trèfles qui lui sortaient du cerveau par les oreilles, etc. C'est vrai que je fais souvent des travaux aussi un peu surréalistes comme ça, où j'hybride des formes animales et végétales surtout.
0: Ça te vient d'où, cette transformation? Est-ce que tu as déjà vu ça quelque part, ou c'est vraiment toi qui...
1: Tous ces travaux-là, ça tourne aussi un peu autour de la question du corps. Et moi, j'aime croire que le corps, ça n'est pas quelque chose de fixe, en tout cas dans mon imaginaire. Un corps, c'est toujours une transition d'un état à l'autre, et c'est ce que je représente. Donc, dans mes dessins, et aussi l'idée que la transformation peut s'effectuer entre les règnes animal, végétal, minéral, etc.
0: On va poursuivre avec une petite page musicale. Dans tes choix musicaux, on a The Proclaimers, I'm Gonna Be 50 Miles. Est-ce que je le dis bien en anglais? Parce que moi, je suis nul en anglais.
1: It's 500 miles, actually.
0: Ah oui, Abigail a vraiment l'accent. Elle aime bien les séries. On parlera des séries un petit peu après, parce que quand elle travaille, elle regarde beaucoup de séries. Elle n'écoute pas de musique, mais elle regarde des séries. Donc en attendant, sur Radio Campus, Proclaimers.

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0: 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Et pour cette émission, une nouvelle fois un peu particulière puisque je vous avais promis, Sébastien, le mois dernier qu'il allait revenir puisque la dernière fois j'avais fait l'émission avec Hermine Chaperon qui est disponible d'ailleurs sur le replay de l'émission sur Radio Campus, sur le site de Radio Campus. Malheureusement, il y a un autre petit souci. Alors, on embrasse Sébastien. Mais du coup, il ne peut pas être là. Mais j'ai un invité de show avec moi, alors qui va pas parler spécialement de son parcours, même si peut-être un jour, on pourra aussi inviter. C'est Noé qui est dans la maison. Noé, tu peux venir parler si tu veux.
1: Bonjour.
0: Ne sois pas dit. Comment ça va?
1: Très bien.
0: Voilà, qu'est-ce que ça fait d'être à Télescope? Et de revenir pour la troisième fois.
1: Troisième fois dans les locaux, à chaque fois à une occasion différente. C'est sympa. J'avais bien aimé les deux premières fois, mais là, du coup, je vais avoir le temps de profiter un peu plus de la radio que 5 minutes.
0: Et oui, c'est vu. Puisqu'on a, pour cette émission un petit peu spéciale, comme je le disais, on est parti sur un autre format. On est parti sur un format un peu plus musical, un format un peu plus marqué sur la musique. Alors, c'est pour ça qu'on l'appelle l'émission Pont sur l'oignon, si vous voyez non référence évidemment à nos copains du No Logo qui ont trouvé un lieu pour faire leur nouvelle édition cette année. Et c'est pour ça qu'on va enchaîner un petit peu plus avec de la musique pour cette fois-ci. Alors, on va avoir de tout, hein, du rock, de la pop, du jazz, on va avoir de la soul et on va avoir aussi un peu de rap parce que Noé et moi sommes deux fans de MCing et notamment de rap français. Alors c'est pour ça qu'on va évidemment quand même partir sur Manish Boy avec Muddy Waters. Et après, on va pouvoir enchaîner avec le premier titre qui va être un petit peu connoté, vous verrez pourquoi. Allez, je vous laisse. 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

maintenant que France Gall et que le message est un peu passé, on va passer à un groupe originaire de Brisbane en Australie. C'est Psychédélique Porn Crumpet.

concerts et des plages, pardon, de l'Australie. On va revenir un peu en Europe avec un des groupes évidemment les plus connus de la génération 90-2000. Je pense que c'est Bring Me the Horizon.

Eh, pas mal. Franchement, ça faisait longtemps que j'avais pas écouté. Alors effectivement, comme dirait Noé, c'est un peu gigachad que vous entendrez, mais pour le coup, c'est vrai que Bring Me Horizon, ça fait un bail que j'avais pas écouté. Là, on va passer un petit peu. Alors, on va aller en Irlande, quand même. Galway, tout ça, Dublin, Cork, tout ces coins-ci. I still haven't found what I'm looking for de YouTube sur Radio Campus.

Vous sortez peut-être du travail, vous sortez peut-être de l'école. Alors non, pas le mercredi. Vous sortez certainement du travail avec un pont YouTube. Et on va passer à un artiste belge qui compte beaucoup pour moi, que j'ai beaucoup écouté quand je suis parti petite période en Belgique. C'est Jean Jass. Alors oui, vous allez vous dire, mais enchaîner YouTube et Jean Jass. Bon, quand on est aussi versatile qu'un Jean Jass, ça se fait très facilement. C'est Inconvénient, issu de l'excellent album Doudoune en été.

0: Eh oui, c'est pas mal. Et après, on peut enchaîner avec Bernard Herrmann. Oui, Bernard Herrmann, le fameux, le compositeur de la BO de Vertigo. Oui, on passe sur complètement autre chose. Et là, c'est la BO de Taxi Driver. Alors, pour la toute petite histoire, là, je fais un peu mon père Castor. Je sais pas si tu connaissais un peu Bernard Herrmann ou pas, Taxi Driver, notamment de Scorsese.
1: Pas du tout, par contre, j'ai regardé Vertigo avant-hier.
0: Ah !
1: Et la BO m'a beaucoup plu.
0: La BO est incroyable. Alors, pour ceux qui savent, bon, aussi pour préciser, Noé et moi, nous venons du même lycée, Victor Considérant représente. Et on avait une option ciné. T'avais pas fait option ciné, toi ?
1: Si, j'ai fait l'option ciné.
0: Si, t'avais fait l'option ciné. Et je crois que vous avez dû le regarder un Hitchcock, dans de mémoire.
1: Oui, on a dû regarder du Hitchcock, ça c'est sûr. Mais Vertigo, j'avais pas vu. Et c'est que. C'est qu'avant-hier que j'ai vu et j'ai pris une grosse claque. C'est vraiment un super film.
0: Mais je crois que c'était Fenêtre sur rue. Fenêtre sur cour.
1: Oui, Fenêtre sur cour, effectivement. Ouais.
0: Fenêtre sur cour, je crois que vous avez dû le... Moi, je l'avais regardé au lycée.
1: J'ai regardé
0: c'était une sacrée claque aussi. Et pour la petite anecdote, t'as vu Taxi Driver ou pas?
1: Non, justement.
0: Taxi Driver, film de Martin Scorsese. En feat avec... Enfin, feat. On dirait un passe-passe, tu sais. Avec comme acteur principal Robert De Niro. Et il faut savoir que Bernard Herrmann, avant de... Ça passe en mode France Culture, Arte, ce que vous voulez.
1: Ouais, c'est clair.
0: Bernard Herrmann, il a composé la BO de Taxi Driver en une nuit. Il s'est endormi et il est mort. Voilà.
1: C'est vrai?
0: Ouais, c'est une vraie... La dernière BO de Bernard Herrmann, c'est Taxi Driver. Et ça se voit parce que c'est une BO très mélancolique, bon, qui va bien avec le New York des années 70, qui est dépeint dans Taxi Driver, et c'est vraiment pour le coup l'œuvre, le magnum opus et l'œuvre, la dernière œuvre de un peu comme un joueur des échecs de Zweig ou quoi, mais c'est la dernière œuvre de Bernard Herrmann. Alors on va s'écouter quand même un petit peu ce grand nom de la composition de film.

étagère sur ce bon son de Midnight Club que actuellement vous pouvez retrouver aux deux scènes, au Cursal à Besançon. Vous pouvez retrouver une rétrospective sur Ennio Morricone, le compositeur fétiche de Sergio Leone, et vous pouvez retrouver ça. Mais en attendant, vous pouvez écouter Télescope et Midnight Club sur Radio Campus Besançon.

0: Et un peu la manière d'un NTS que vient de me présenter à l'instant Noé, tu peux parler un peu de NTS d'ailleurs ?
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0: Et voilà, et à la manière un petit peu de ça, alors moi c'est ce à quoi j'espère un jour pouvoir faire sur l'émission. J'ai pas encore une culture musicale hyper développée sur plein de trucs, mais je peux vous citer ce jazzman absolument incroyable, c'est Shigeo Sekito.

0: effectivement, Noé me faisait la remarque que ça pouvait sembler un sample. Je vais rechercher exactement parce que je sais que c'est un sample et je ne sais plus de quoi. Par contre, le son d'après, je pense que Noé, tu vas repérer que c'est. Amnésie de Damso. C'est le sample d'Amnésie.
1: Oui, effectivement.
0: Voilà. Et pour le son d'avant, je vais rechercher tout de suite. On s'écoute I Heard Sick de Cortex. Et non, c'est pas YouTuber.

Et après ce moment un peu digger, je vous avoue, c'était un peu digué dans les profondeurs du jazz et des samples que l'on a connus. On va passer sur quelque chose de tout à fait beaucoup plus connu. Je ne sais pas si c'est français cette phrase, pour le coup ce n'est pas tellement...

0: 45 ans de son décès, puisqu'il est décédé un 11 mai 1980. Pour la petite vanne, je suis né un 11 mai. Voilà, c'est pour la toute petite vanne, un petit peu. Enfin, vanne. Je sais pas si on peut parler de vanne, mais la toute petite anecdote. Et puis là, on va passer sur un artiste, mais carrément pas connu. Je te laisse regarder, mon cher Noé, le nombre d'auditeurs mensuels.
1: 6.
0: 6 auditeurs mensuels. C'est 6. Un artiste de Turin. C'est pas une vanne. Que j'ai découvert par Tales of the Click. La chaîne Tales of the Click est une chaîne absolument incroyable de cinéma, mais aussi un peu de musique. Alors je vous laisse écouter cette douceur après un petit peu de vigueur, mais on va repasser un petit peu sur du plus énervé avec Marius W. Arcadio.

Cette chanson, en fait, m'a fait penser à une autre chanson. Enfin, m'a fait penser à deux chansons, en réalité. Il y a d'abord celle-ci, Start of Something Beautiful, de Porcupine Tree. C'est sur le son de... En fait, une seule, en réalité. Je pensais à la deuxième, mais en réalité, pas tellement. Mais c'est juste un artiste incroyable, Porcupine, que je vous invite fortement à aller découvrir. C'est une folie.

0: musique de Porcupine sur Radio Campus Besançon. Et là, on va passer à un artiste, Chicago Han, donc on entend du Chicago Trey Gruber, qui malheureusement est décédé il y a plusieurs années maintenant. Il a sorti qu'un seul album, qui s'appelle Herculean House of Cards, donc littéralement.
1: 1, 2, 3, 4.

0: Et c'était très gros beurre sur Radio Campus Besançon. Et là, je laisse la parole à notre cher Noé qui va nous présenter une artiste qui m'a bien plu. J'aimerais que tu le présentes, mon cher Noé.
1: Eh bien, c'est une artiste américaine, je crois, qui s'appelle Alila Diane, que j'aime énormément. En tout cas, je trouve que le côté un peu folk avec la douceur de sa voix, c'est un très beau mix, ça va super bien ensemble. Et on passe des très beaux moments avec elle. Beaucoup de douceur, des belles performances vocales. En tout cas, moi, c'est ce qui m'a dit là-dedans. Et j'ai une phase un peu où j'écoutais énormément cet album qui s'appelle Pirates, le gospel des pirates. En bon français.
0: Pirates Gospel.
1: Exactement. Et voilà, le titre est un peu intriguant, mais l'album est génial. Et je vous le recommande chaudement.
0: C'est Critique Clac

et c'était Allez la Diane, et c'est effectivement d'une douceur absolument magnifique. On va passer sur une chanson d'un artiste qui est passé d'ailleurs il y a trois mois. À Besançon, c'est Murray Head. Il avait fait un concert magnifique en solo, et c'est une de ses chansons les plus connues et ma préférée, Say AM.

Ne criez pas trop si vous êtes dans les bouchons. Enfin si, vous pouvez chanter à tue-tête. C'est Enzo de Muriel qui vient de passer. Et là, on va avoir un petit segment pop rock années 80-90. On va passer à Duran Duran, qui a sorti cette chanson Ordinary World, chanson d'enfance, en fait, tout simplement, que j'ai poncé quand j'étais gosse. Et donc, c'est vrai que j'ai redécouvert en faisant cette piste.

0: de ce bon vieux Phil Collins, c'est quand même folle. Et d'ailleurs, il y avait des gens qui avaient isolé un petit peu le passage pour montrer la folie de Phil Collins sur cette break de batterie. Malheureusement, Phil Collins qui aujourd'hui est malade et qui ne tourne plus depuis plusieurs années, mais qui a laissé un héritage exceptionnel dans la musique, clairement. On va passer sur un artiste que tu ne connais pas, Noé.
1: Non.
0: Que tu ne connais pas, Pigalle. Alors, le titre, c'est Dans la salle du bar.

c'était Pigalle. Alors j'allais dire une immense connerie, j'allais vous dire que c'était le frère de Cabu, mais non, c'est pas le frère de Cabu. Et je pensais qu'il y avait un lien de famille avec Cabu, le regretté dessinateur Cabu, mais non, c'est Mano Solo. Pigalle n'a absolument aucun lien avec le dessinateur. Et là, on va passer sur un des plus grands artistes de la chanson française, un nouveau Alain Souchon, avec une de ses meilleures chansons, si ce n'est pour moi ma chanson préférée d'Alain Souchon. C'est sur le même album où il y a Foule Sentimentale, c'est Les Regrets.

C'était Alain Souchon sur Radio Campus Besançon. Oui, on n'est pas passé sur Nostalgie, là. Vous êtes bien sur Radio Campus Besançon. Quand même, on va pas passer en radio commerciale tout de suite. Et pour la suite, alors on va passer à son acolyte, Laurent Voulzy. Oui, non, vous êtes toujours sur Radio Campus Besançon. Mais bon, écoutez, on peut passer un petit peu de tout et n'importe quoi. Et c'est le but de Télescope aussi. C'est le rêve du pêcheur de Laurent Voulzy que vous écoutez sur le 102.4.

Et c'était Laurent Voulzy. Mais là, on va passer sur un domaine un petit peu particulier, puisqu'on va passer à une partie rap cette fois-ci. Ça va kicker, sale, dans plein d'univers de rap différents. Mais là, on passe, on peut faire cette transition avec Interlude de Jazzy Bass.

Et maintenant, on va passer sur un album commun absolument magnifique. Double J et double J, c'est Miyazaki avec Jungle Jack et Jean Jass, maintenant sur Radio Campus.

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1: Mais... Et ouais, c'est vraiment une douceur. Et puis les samples de Jean Jass, quoi, c'est juste une folie. Et là, on va passer sur un des gros classiques du rap français, Claude MC. MC Solar, repris d'ailleurs dans une chanson magnifique de Solar Pleure Encore, c'est une exclue de Dinos sur son album Stamina, sorti pendant le confinement, pendant le Covid. Et là, c'est la version originale. C'est

0: Gino Casablanca, le rookie de cette année d'ailleurs, en vrai. Quand on y pense, le rookie 2026, avec Daudre, avec la rafleuse peut-être par exemple, qui peut penser. Et là, on arrive back to Besançon, le Vénusien sur Radio Campus Besançon, avec Envie, un de ses derniers singles qui est sorti, l'avant-dernier single qui est sorti il y a quelques mois.
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le Vénusien, artiste d'ailleurs suivi par actuellement le Médiophin bien, qu'on embrasse d'ailleurs. Et maintenant, on passe à Costa et Medine qui nous lâchent un énorme No Face, No Case.

0: Et maintenant, on écoute Untrill, Tarif Groupé, avec une prod de Hologram Low qui est incroyable.
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2: Et ouais, là, on est bien rentré dans le RAP pour les questions.

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2: Incroyable. Alors là, on va passer sur une manip. C'est la première fois que je fais ça. On va passer sur YouTube. On était sur Spotify. Voilà. Désolé, on n'est pas parfait. On a parfois des comptes Spotify encore qui traînent. Mais par contre, on va passer sur ceci. Parce que pour ceux qui ne savent pas, Alpha One a sorti un album en 2018 qui s'appelle Une main lave l'autre. Et est-ce que tu peux présenter la Mota TV?
3: Alors Mota TV, alors ça fait peut-être genre 6 mois que cette chaîne YouTube existe. Et c'est un membre du label de Alpha One qui gère cette chaîne. Et là, ils sont...

0: la vision parce que le remix m'a trop marqué à l'époque. Mais ça fait quand même. Je pense que c'est inédit ce genre de truc en fait. Sortir la version non remix.
1: Tout à fait.
0: Je pense que c'est quand même assez original pour le coup. Et vu qu'on manque d'originalité parfois dans ce rap français, enfin, des fois, pas dans tout, mais quand même, c'est quand même.
2: Pourquoi avoir une activité
0: ah non, quand même. On va pas mettre de la pub comme ça. Vous êtes sur le 102.4 et vous écoutez.
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1: Alors on veut pas faire les prouveurs en mode voyez, chaque est du bon rap. Non, c'est juste aussi que dans le rap français, on a ça aussi, ce genre de masterclass, surtout ce troisième couplet qui est extraordinaire. Eh bien écoutez, on va bientôt arriver sur la fin de cette émission. Merci à toi Noé.
2: Ben merci
1: d'être venu, de m'avoir accompagné aussi pour ces deux heures. T'as bien kiffé?
2: Ouais, c'était génial.
1: Ah, c'était super. On est passé dans tous les univers. Hein. On a fait aussi bien rap français, rock, pop, même du jazz. On a même passé de la BO de film. Alors, c'est vous dire, c'est comme quoi sur Télescope aussi, on est très, très axé sur la variété de tous les genres musicaux. On vous quitte pour cette fois-ci. Comme je vous ai dit, Sébastien ne peut pas être là aujourd'hui, mais on l'embrasse bien fort. On va sur finir tranquillement, comme d'habitude quand même, sur Les Copains d'abord de Georges Brassens, quand même un minimum. Et on vous retrouve le mois prochain. Je vous retrouve exactement pour vous dire le 17 juin prochain. Je ne vous spoil pas évidemment l'invité, mais on pourra vous retrouver pendant 2h, de 16h à 18h le 17 juin prochain. Et on vous fait de gros bisous. Si vous êtes sur les bouchons, comme je le dis souvent, ça ne dure qu'un temps. Et après, vous rentrez à la maison sur du bon Brassens. Allez, les bisous.

0: Dufay. Bonjour Jérôme Durin.
1: Bonjour.
0: Merci d'être avec nous sur ce plateau. Pour vous interroger, quatre journalistes de plusieurs radios, il faut le dire. Géraldine Gilles de Radio Brest en Saône-et-Loire, bonjour.
2: Bonjour.
0: Juste à côté, Marcel Ratel de Radio Dijon Campus, bonjour.
3: Bonjour.
0: Et puis Guillaume Rochon de RCF Jura, bonjour.
4: Bonjour Christophe, bonjour à toutes et à tous.
2: Et Christophe Lapostol de RCF Dijon. Et
0: bonjour à tous. Au cours de ces 50 minutes d'entretien, nous parlerons fonctionnement de la région, des transports, des universités, des déserts médicaux et de votre projet de sécurité sociale alimentaire, ainsi que des ambitions de la région en matière de transition écologique et des énergies. Commençons déjà avec le fonctionnement, Monsieur le Président, si vous le voulez bien, fonctionnement de la région. Le 5 septembre 2025, il y a donc 8 mois, vous avez été élu président de la région Bourgogne-Franche-Comté, et ce jour-là, vous aviez déclaré « Je serai le premier ambassadeur pour porter notre fierté d'être bourguignon-franc-comtois ». Mais est-on vraiment bourguignon-franc-comtois, parce qu'on est encore un petit peu bourguignon ou franc-comtois ?
1: On est sans doute encore bourguignon et franc-comtois, et c'est pas très grave. C'est une région administrative. On n'entend pas de la région Bourgogne-Franche-Comté qu'elle se supplée à toutes les identités locales. Les Morvandiaux restent Morvandiaux. Dans le Houdou, on est du Haut. Les Bressans restent Bressans. C'est pas ça qui compte. Ce qui compte, c'est d'avoir un espace administratif, une région qui porte l'intérêt du territoire. Est-ce que la région Bourgogne-Franche-Comté est plus efficace que les deux anciennes régions? Je pense que oui. Et donc, c'est ça qui compte pour les gens. Après, ils ont le droit de préférer la Franche-Comté, leur terroir, à d'autres espaces. C'est bien naturel et on n'est pas là pour leur dire autre chose.
0: Autrement dit, la fusion pour vous est réussie. Il y a eu quelques complications ces dernières années. Est-ce qu'il n'y a pas eu parfois des écarts de traitement entre les deux régions? À l'exemple des universités, on se souvient des contrats de plan interrégion, ça a fait grincer quelques dents.
1: Non, tout n'est pas réussi sans doute. Il y a forcément des imperfections dans le système. On a eu une promesse qui était une promesse... un contrat léonin, c'est-à-dire que dans le débat public, c'était on va faire des économies. Bon, la réalité, c'est qu'on n'a sans doute pas fait beaucoup d'économies. D'ailleurs, les rapports qui ont suivi ont montré qu'il n'y avait pas eu énormément d'économies. Il n'y a pas eu non plus des surcoûts exagérés. Au départ, c'est un investissement. Et puis après, ce qu'on gagne, parce qu'on n'est pas là pour faire des maths, ce qu'on gagne, c'est de l'action publique, c'est de la capacité d'investissement. En termes d'investissement, on a vraiment accru notre capacité d'action. Et donc, quand on parle d'investissement à la région, c'est la commande publique, c'est des entreprises qui travaillent, c'est des lycées qu'on rénove, c'est des travaux qui sont faits. C'est ça qui est important. Et puis quand on porte l'intérêt de la région, ce qui est important aussi, c'est d'avoir une vision large sur des sujets qui sont complexes. Quand on parle d'industrie, par exemple. L'industrie, c'est des secteurs qui vont bien, des secteurs qui sont un peu en difficulté, mais des bassins industriels. On peut avoir une logique qui dépasse les deux anciennes régions. Je pense par exemple à ce qui est en train de se passer sur le nucléaire avec l'installation d'Arabelle à Chalon-sur-Saône. Quand on regarde le pôle Chalon-sur-Saône-Le Creusot et qu'on porte le regard sur le Nord-Franche-Comté et Belfort, on a des situations qui sont quasiment jumelles, parce que c'est les mêmes préoccupations. Et donc, quand on regarde ça d'un peu loin, eh ben on peut avoir une vraie cohérence. Quand on parle de pôle nucléaire bourguignon, nucléaire Valais, on a une cohérence. C'est la même chose sur l'agriculture. Donc je pense qu'on a gagné en action publique.
0: Est-ce que cette fusion n'a pas quand même engendré des dépenses de fonctionnement supplémentaires? On voit qu'il y a toujours le siège politique du conseil régional qui est à Besançon. Les sessions se font souvent à Dijon. Il y a des trajets entre les deux. Il n'y a pas eu de frais de fonctionnement supplémentaires?
1: Non, globalement, c'est marginal par rapport aux 1,9 milliard de budget de la région. Et il y a aussi eu des économies. Il y avait 2 directeurs généraux des services, il n'y en a plus qu'un. Il y avait des services qui ont quand même fusionné. Il faut qu'on continue d'ailleurs sur les ressources humaines à chercher en permanence des économies, parce que la situation faite aux régions par l'État nous y invite.
0: Et oui. Qu'est-ce qu'il reste à faire pour que cette fusion soit vraiment réussie aujourd'hui?
1: Les fiertés. Les fiertés. Les fiertés, c'est mon truc. On est une région qui, du point de vue socio-économique, est sans doute plus petite que d'autres. Je pense qu'on n'a pas assez confiance dans nos talents, dans nos ressources. Et moi, comme président de région, j'ai le plaisir de voir tous les jours des entreprises qui innovent, des gens qui créent de la valeur, des acteurs culturels, associatifs, des clubs qui cartonnent. Vous avez vu ce qui s'est passé avec les filles de la JDA dimanche dernier, Sochaux qui remonte en L2. Le DFCO, évidemment, qui est champion, Auxerre qui se maintient. Donc, on a des sportifs formidables du côté du massif du Jura aux Jeux Olympiques. On a de la gastronomie. Donc, il faut raconter tout ça. Il faut qu'on soit attractif. On a un sujet démographie. C'est pas en pleurant, en se mettant dans un coin, qu'on va attirer du monde. Donc il faut dire ce qu'on fait de bien, et je veux porter ça. C'est pas une facilité démagogique, c'est une vraie conviction.
0: Mais le sport va vous coûter plus cher aussi. Hein.
1: C'est un bon investissement.
0: Restons sur l'économie, justement. Est-ce que la question de l'autonomie financière de la région, elle ne doit pas évoluer?
1: Il y a un vrai sujet national.
0: 92% des recettes proviennent de l'État, c'est ça?
1: Oui, on a une autonomie fiscale qui se limite aux cartes grises et un petit bout de taxe sur les produits pétroliers. C'est pas à la hauteur de ce qu'on attend de la décentralisation. On peut pas demander aux acteurs locaux de penser le territoire depuis le local et puis de leur demander de faire des réglages fins dans les politiques publiques et en face d'avoir 3 copecs, 3 francs 6 sous, ça marche pas. Et là, on voit bien que année après année, l'État nous reprend pour contribuer à la dette publique pour laquelle les régions sont assez peu responsables. D'ailleurs, l'ensemble des collectivités locales, elles n'ont pas le droit d'être en déficit. Donc, ce n'est pas nous qui sommes responsables. En revanche, on est appelé un peu durement à résorber ça.
0: 83 millions en 2 ans.
1: C'est ça. Là, on a perdu l'année dernière 42 millions et quelques, et 40 millions cette année. Donc, ça fait mal. Et puis, il y a d'autres restrictions sur d'autres politiques. Je pense, par exemple, à la formation professionnelle. On supprime des places de formation pour les demandeurs d'emploi parce que, là aussi, on est mis au pain sec et à l'eau. On a des sujets sur les formations sanitaires et sociales. Ça fait beaucoup.
0: 50%

0: place en février dernier. Pour elle, ce choix politique est une alerte démocratique majeure.
1: Nous ne sommes pas un frein à l'action économique. Au contraire, nous sommes des instances de démocratie participative où des entreprises, des syndicats de salariés, des associations peuvent échanger et faire remonter justement des besoins, des attentes, la réalité qu'ils vivent dans leur structure auprès des décideurs régionaux pour justement améliorer leur quotidien. Nous, au Césaire, nous sommes aussi un espace de consensus, de dialogue. L'idée, c'est vraiment de dépasser les clivages, dépasser les intérêts catégoriels de chacun pour construire ensemble des solutions concrètes, formuler des préconisations opérationnelles auprès des élus régionaux dans l'intérêt général. C'est un espace rare, justement, encore aujourd'hui, de dialogue apaisé où chacun peut s'exprimer et aussi où chacun doit s'écouter.
0: Élise Moreau, donc présidente du Césaire de Bourgogne-Franche-Comté. Jérôme Durand, peut-être une réaction?
2: Oui, Élise Moreau a tout dit sur l'intérêt démocratique de cet espace particulier qu'est le Césaire. Par ailleurs, expliquez-moi ce que la suppression des Césaires fait dans un texte sur la simplification de la vie économique.
0: Tout le monde a cherché la réponse d'ailleurs.
2: Voilà, c'est quand même un peu étrange. Est-ce qu'on a trop de démocratie en ce moment dans nos sociétés? Je crois pas. Est-ce que les attaques ne sont pas trop nombreuses contre la démocratie et les représentations des citoyens? Je pense que si. Donc, je pense que les Césaires sont utiles et il faut les garder.
0: Est-ce que les Césaires coûtent cher aux régions?
2: Non, c'est pas des dépenses excessives. On a raison dans la période de se poser la question systématiquement de combien ça coûte. C'est normal, c'est un principe de bonne gestion. L'argent public est rare, donc il faut qu'il soit alloué utilement. Mais je pense pas que c'est en tapant du côté des Césaires qu'on fera des économies utiles.
0: On peut rappeler ce que vous apporte le Césaire? C'est une réflexion, c'est un travail de fond?
2: Oui, le Césaire, il nous a apporté 66% d'avis dans les derniers mandats qui ont été suivis. C'est-à-dire que la région dit, ok, vous avez bien réfléchi, on prend, on achète ce que vous nous proposez. Donc, ce sont des acteurs syndicaux, ce sont des chefs d'entreprise, des gens de la société civile qui traitent sans la surcouche politique des questions, qui ont parfois un peu plus de temps pour travailler et qui nous projettent sur des réflexions plus lointaines. Je pense sur des questions d'agriculture, de fonds européens, de démographie. C'est un apport qui est utile. Ils peuvent s'auto-saisir, puis nous, on peut leur passer commande aussi de questions de fond.
0: Le rôle doit évoluer ou doit rester le même?
2: Moi, je suis pas hostile à ce qu'on réfléchisse pour qu'ils soient encore plus utiles qu'ils le sont. En revanche, c'est pas en procédant de la manière qu'on a vu au Parlement qu'on va rendre les Césaires utiles.
0: À réfléchir en tout cas. Jérôme Durand, je vous propose maintenant de parler des universités et des transports. Nous sommes toujours avec Jérôme Durand, le président de la région Bourgogne-Franche-Comté, une émission proposée par la Fédération régionale des radios associatives de Bourgogne-Franche-Comté. Martial Ratel, vous commencez par les deux universités de notre région, c'est vous qui prenez la suite. La recherche, l'éducation, l'attractivité du territoire et un déficit annoncé, 84 000 étudiants dans la région. Martial, vous avez tendu votre micro à deux d'entre eux sur le campus d'Igenais. Vous leur avez demandé pourquoi ils avaient choisi d'étudier à l'université de Bourgogne-Europe.
3: Déjà, il faut savoir que moi je suis du Loiret, du coup Montargis dans le 45, à fac où je dois être attaché, c'est Orléans ou Tours. J'ai opté pour Dijon, même si j'avais choix de Paris, mais je me suis dit que Dijon était peut-être un choix plus raisonnable, parce que Dijon est une ville qui est plus petite, une métropole, hein, c'est pas vraiment la mégalopole Paris, donc ce qui fait que le coût de la vie serait moins cher et en termes de coût d'appartement, et non, je regrette pas du tout le choix d'être venu à Dijon, donc pas de problème. Et est-ce que je recommanderais Dijon aujourd'hui? Oui, en vrai, oui, je recommanderais Dijon. Je trouve que c'est une jolie ville.
4: Alors moi, j'ai choisi l'université de Bourgogne, du coup Dijon, pour faire ma fac, parce que c'était celle qui était la plus proche de chez moi, de Lyon. Donc du coup, ça paraissait logique. Et puis pour moi, c'était un bon compromis aussi, parce que j'avais pas du tout l'habitude de la ville. Et que Dijon, c'est une grande ville, mais aussi une petite ville. Moi, ce qui me plaît à l'université, enfin du moins là où... Dans la fac où j'étais, c'était déjà le bâtiment qu'on avait et aussi le fait que ce soit une petite famille, quoi. C'était vraiment pas une classe, une promo de 600 élèves, qu'on était une trentaine et c'était super. C'est la proximité, le lieu et puis voilà.
5: Titouan et Clémence, elle vient de Lyon et lui du Loiret, deux jeunes de l'université de Bourgogne-Europe qui manifestement ont l'air de bien vivre leurs études, c'est positif. Une positivité qui est peut-être en voie de disparition, puisque selon les chiffres de l'INSEE,

0: l'université, le nombre d'étudiants et d'étudiantes est en baisse sur la grande région depuis 4 ans. Les universités, c'est l'attractivité, le dynamisme du territoire. Comment comptez-vous, Jérôme Durin, inverser cette tendance? Je précise qu'on parle de 84 000 étudiants en BFC.
1: Alors, notre compétence est modeste en la matière. Donc, on ne peut pas se substituer à l'État. Le problème pour nous, c'est de garder nos jeunes. Et notre territoire bourguignon-franc-comtois, il a 10 ans d'avance en termes de démographie et il préfigure un peu ce qui va se passer ailleurs en France.
0: À la baisse,
1: avec un vieillissement de la population et puis des jeunes qui partent. Donc évidemment, garder dans nos universités, les deux d'ailleurs, UBE et Marie-Louis Pasteur, côté franc-comtois, on a besoin, ce sont des pôles d'excellence qui font un excellent travail, qui sont reconnus avec des labos de recherche associés qui sont puissants, dont certains d'ailleurs contribuent à l'innovation pour notre tissu économique et industriel. On a besoin de garder ça pour garder les jeunes, donc ça c'est extrêmement important. Moi je pense aussi qu'il faut faire attention à quelques mesures récentes, je pense à la hausse des droits de scolarité pour les étudiants non ressortissants. On a 8000 étudiants dans nos deux universités qui viennent de l'étranger. Enfin, on parle d'attractivité. Est-ce qu'il faut fermer la porte à des gens qui veulent venir travailler ici? Alors, je sais que c'est à la mode, hein, dans le débat public. Je vous fais pas de dessin. Vous voyez à quoi je pense. Il faut fermer les frontières. Ça va pas nous aider en termes de démographie, en termes d'attractivité, en termes de vitalité. Donc ça, c'est un sujet. Et puis, je crois que le sujet sur lequel nous on peut agir, c'est le soutien à la vie étudiante, parce que on sait que c'est compliqué pour nos jeunes de vivre, avec un pouvoir de vivre qui est très contraint, avec des jeunes qui ont besoin de se déplacer, pas cher, on a de belles politiques tarifaires, il y a le sujet des CROUS, et c'est des sujets sur lesquels nous on travaille, on aide les universités.
0: Vous complétez au-delà des compétences habituelles et naturelles, hein, si on comprend. Alors l'éducation supérieure en BFC, c'est 164 établissements, notamment les universités dont vous avez parlé, Dijon et Besançon, deux structures qui vivent en parallèle depuis leur divorce retentissant en 2025 suite à un malaise qui a duré trois ans. Comment s'assurer, Jérôme Durin, que les deux universités seront complémentaires et pas concurrentes? Et est-ce qu'il vous arrive parfois de faire l'arbitre entre les deux?
1: Alors, un des premiers rendez-vous qui m'a été demandé, c'est par les deux présidents de l'université. Et je les ai rencontrés avec plaisir et je pense qu'effectivement, je ne suis pas arbitre, je n'ai pas vocation à utiliser le sifflet. En revanche, je peux donner l'avis de la collectivité régionale sur ce qu'on attend de nos universités. Et c'est ce que j'ai fait. Un autre rendez-vous va d'ailleurs être pris très prochainement. On peut les aider aussi par la nature des règlements d'intervention qu'on propose pour qu'ils s'inscrivent dans nos politiques de recherche, par exemple. Donc on doit y contribuer. Moi je regrette ce qui s'est passé parce qu'en passage on a perdu quelques millions d'euros et dans la période je crois qu'on peut pas se le permettre. Bon, on ne pleure pas sur le lait renversé, c'est comme ça. En revanche, il faut entamer une nouvelle phase et tout ce qui peut contribuer au rapprochement des deux anciennes régions avec des structures infrarégionales qui sont dans la coopération plutôt que dans l'hostilité, c'est bon à prendre. C'est vrai en matière culturelle, c'est vrai en matière économique, c'est vrai en matière administrative, c'est vrai en matière universitaire.
0: Christophe en parlait tout à l'heure, les budgets des universités hein, qui sont pour la première fois déficitaires, des votes qui vont dans ce sens-là des deux côtés. Vous, à la région, vous complétez le manque ou vous faites remonter au ministre que vous croisez l'inquiétude de la communauté universitaire?
1: Déjà, il faut exprimer notre soutien, évidemment, sans barguigner aux deux universités, parce qu'on a besoin de les soutenir quoi qu'il arrive. Notre travail en la matière, c'est plutôt un travail de soutien et d'interpellation de l'État central, parce que c'est à ce niveau-là qu'on peut agir.
2: Jérôme Durin, je propose de passer maintenant au transport, c'est-à-dire à la mobilité, les TER, 17 lignes si je ne me trompe pas, 200 gares, les transports scolaires, c'est aussi le désenclavement et le tourisme, et c'est un budget énorme, le plus gros je crois de la région, 789 millions d'euros, plus 196 pour les infrastructures. Martial, ça fait beaucoup.
0: Hein. Et si on regarde les nombres encore, comme aime le faire Christophe, c'est 100 millions de plus sur le budget 26 par rapport au budget précédent. Alors, est-ce dû à un désengagement de l'État, de la SNCF? Est-ce surtout à un rythme soutenable et jusqu'à quand? Et est-ce que le prochain budget sera également en augmentation sur ce poste-là?
1: C'est la mère des batailles, la question de la mobilité. C'est la mère des batailles dans notre budget. dans notre réflexion sur les perspectives financières de la collectivité régionale. C'est la mère des batailles pour l'aménagement du territoire. Il se joue sur la question des mobilités, des choses extrêmement importantes, notamment sur le ferroviaire. Le ferroviaire, c'est une ligne de train, c'est pour un territoire la capacité de se projeter, d'aller faire ses études, des jeunes, d'aller au boulot, d'aller chercher des loisirs, d'aller consommer, d'aller s'épanouir ailleurs. Le problème, c'est que tout ça craque. Le modèle craque. On a un des meilleurs systèmes ferroviaires du pays. Notre réseau, il est surdimensionné parce que on a un grand territoire, une faible densité, un maillage important. On a plus de lycées, on a plus de trains que dans d'autres régions. Pour autant, le train, ça ne concerne que de très faibles pourcentages du nombre de personnes qui se déplacent tous les jours. Donc il faut qu'on invente autre chose. Il faut qu'on complète. Et c'est un faible pourcentage, mais ça coûte très, très, très, très cher. Donc, il y a une mutation. Il y a le sujet des petites lignes, dessertes fines du territoire. La ligne des Hirondelles, Clamecy-Corbigny, Paris-Gilly, Lure-Épinal.
0: Vous dites qu'il y en a 5 en danger. C'est 500 c'est millions d'investissements sur 10 ans.
1: C'est ça. 500 millions. Si vous avez 2% de la population qui se déplace avec notre système ferroviaire, vous imaginez ce que coûtent ces 500 millions-là. Donc, si l'État, je l'ai dit, nous on a acheté du temps en mettant de l'argent sur les hirondelles, ça a été ma première décision. Si l'État ne vient pas à notre secours, on ne pourra pas y aller. Donc on attend encore un rapport.
0: Jean Castex, que vous avez rencontré début janvier, vous a dit qu'il viendrait au secours de la région, qu'il maintenait...
1: Non, il l'a pas dit. Puis d'ailleurs, c'est plutôt l'État central, plutôt que la SNCF elle-même, qui viendra à notre secours. Mais s'ils ne viennent pas à notre secours, on ne pourra pas faire ça. Et puis il y a aussi le transport scolaire, qu'on fait plutôt bien. Et puis il y a quelques zones quand même qui sont compliquées. Je pense au Noryon, au sud de Saône-et-Loire, où là, ça engorge. Donc on a quand même des problèmes opérationnels, même si ça marche plutôt bien.
0: Question sur ce qui est connexe au déplacement, c'est l'environnement, l'interconnexion, justement, le dernier kilomètre, le lien vélo-taf et train. Il y a très peu ou pas assez de compartiments dans les TER, j'ai l'impression de faire une liste d'doléances, mais un peu. Pour mettre son vélo, on parle là bien du train quotidien, c'est un vrai problème écologique et économique. Est-ce que de votre côté, au niveau régional, vous avez des projets, sinon des solutions pour cette complémentarité?
1: C'est un sujet qui n'est pas simple à régler, parce qu'on doit gérer la massification des transports, des zones qui sont... desservis par des trains qui sont déjà extrêmement pleins. Je pense au Noryon, je pense Val-de-Saône, Dijon-Besançon. Il faut qu'on arrive à trouver une solution. Alors les gens voudraient utiliser leur propre vélo. Nous, on est plutôt favorable à ce qu'ils utilisent des vélos libre-service quand ils sont dans des agglomérations. Mais il y a des progrès à faire en la matière. Je l'ai à l'esprit, j'en ai bien conscience.
0: Dernière question peut-être sur...
2: J'ai même encore trois minutes,
0: super. J'aimerais qu'on parle de l'innovation. Vous avez mis en avant récemment le site pilote de la gare de Mouchard en Franche-Comté. Cette gare produit son électricité avec des panneaux photovoltaïques. Elle revend même une partie de son électricité sur le circuit. Est-ce que la gare du futur pour la BFC, elle se situe déjà à Mouchard? On sait qu'il y a un projet comme ça à venir sur la gare de Sens, parce que quand même un, écologie, et de l'autre côté, levier pour le territoire.
1: Oui, c'est évidemment des lieux qui sont extrêmement importants, qu'il faut faire vivre. Malheureusement, sur les transports, il y a le réseau, les infrastructures, il y a le matériel qui coûte très très cher. On a le parc le plus jeune de France. Je discutais avec d'autres utilisateurs qui parfois vont dans d'autres régions. C'est quand même pas toujours génial, ce qu'on va ailleurs. Nous, on a plutôt du matériel de très très récent et de très bonne qualité. Il y a évidemment les gares. Donc les investissements sont partout. Alors là, on a un démonstrateur, un exemple avec la gare de Mouchard. C'est un préfigurateur de ce qu'on peut faire ailleurs. Je crois que les investissements, il va falloir porter sur tout, réseau, gare et puis matériel.
0: Connexe à cette question des gares, photovoltaïque plutôt qu'éolien, du coup, pour l'électricité. Je me suis dit que peut-être c'était une solution pour vous.
2: On reviendra tout bien sur le sujet bientôt.
1: Pas si simple que ça. Je sors d'un rendez-vous avec Kennedy, et donc j'ai appris plein de choses sur le sujet. Cette question des énergies renouvelables, elle est complexe.
2: La question qu'on connaît, justement, on parlait du dernier kilomètre, c'est pas ça le problème des trains? C'est-à-dire qu'en descendant du train, il faut rentrer chez soi, et parfois la maison peut être à 2, 3, 4 kilomètres.
1: Ben c'est le problème du train, c'est que le train, ça s'inscrit dans un paysage avec des infrastructures très lourdes, très chères pour l'infra, très chères pour le matériel, et que parfois des solutions de mobilité, comme le car, qui est très décarboné dans notre région, On a plus de 57% d'écarts qui sont décarbonés, hein, c'est-à-dire que c'est pas du fossile, hein, c'est de l'électrique. Et ben c'est du point de vue écologique meilleur et du point de vue de la souplesse plus intéressant. Et puis nos cars, je vous rappelle, il y a 90 lignes qui sont à 2 euros, c'est imbattable. Donc parfois l'attachement au train, que je comprends, qui est légitime, qui est le synonyme de liberté pour un territoire, masque peut-être des solutions plus économiques, plus écologique et qu'on peut se payer alors que le train, ça va être difficile.
2: Il y avait une application covoiturage aussi, elle existe toujours ?
1: Oui, c'est des sujets compliqués aussi parce que sur le marché, il y a beaucoup d'opérateurs. La région le fait. Peut-être qu'on peut faire mieux en matière de covoiturage. Je pense que le cœur du cœur, c'est quand même le train et le car.
2: Merci, en tout cas Martial. Jérôme Durin, vous restez avec nous dans quelques minutes. Nous parlerons des déserts médicaux, de la sécurité sociale alimentaire, et puis un petit peu après de la politique de la région en matière de transition écologique. On se retrouve juste après quelques notes de musique.

0: retour sur le plateau de cette émission spéciale organisée par la Fédération des radios associatives de Bourgogne-Franche-Comté avec cette préoccupation majeure des Français, la santé et l'accès aux soins. Aujourd'hui, 6 millions de Français n'ont plus de médecins traitants. Les déserts médicaux progressent, y compris autour des villes moyennes. En Bourgogne-Franche-Comté, certains territoires sont particulièrement touchés. Alors, quelles solutions existent? Jérôme Durin, président de la région Bourgogne-Franche-Comté, je propose de répondre aux questions de Géraldine Gilles.
1: C'est vrai que les chiffres sont sévères, les politiques d'incitation financière ne semblent plus suffire. On a longtemps proposé des primes, des exonérations, des aides à l'installation, mais les médecins continuent surtout à s'installer dans les zones déjà attractives. Selon vous, est-ce que la stratégie menée depuis 10 ans a échoué? Est-ce qu'il faut changer totalement de logique?
2: Alors c'est un sujet qui est un sujet extrêmement important pour les gens et qui est très déterminé par des politiques nationales. Pour autant, on a été très actifs en région Bourgogne-Franche-Comté sur le sujet. Moi, j'ai récemment quitté le Sénat, donc j'ai perdu ma mutuelle, donc j'avais pas de mutuelle, j'avais pas de médecin traitant, j'ai fait un petit passage aux urgences sans gravité, je vous rassure, il n'y a pas longtemps, j'ai fait la queue pour tout, comme tout le monde, donc je vois très bien ce que les gens vivent, parce que on est tous confrontés à la difficulté de se faire soigner. Quand les urgences, quand on arrive, c'est terrifiant pour le personnel. Donc il y a une tension majeure, notamment dans certains territoires où l'accès aux spécialistes est compliqué. Alors notre modalité d'action, elle a été beaucoup sur l'aide aux maisons de santé pluridisciplinaires. Le problème, c'est que parfois on a financé des équipements et puis quand on attendait des médecins, il n'y avait plus de médecins, il n'y en avait pas. Donc c'est un vrai sujet. Alors la fin du numerus clausus doit apporter des réponses. Mais il y a aussi ce que vous avez dit qui est très juste, c'est que les jeunes praticiens, les jeunes soignants, ils vont plutôt s'installer en ville. Alors on aide aussi, par exemple, des maisons de santé, des maisons pour héberger les étudiants en médecine quand ils font leur stage, pour qu'ils puissent faire leur stage en ruralité, découvrir la ruralité, se dire qu'ils peuvent y exercer. Et ça, c'est un moyen d'attirer les jeunes. Puis il y a d'autres pistes. Hein. On a un fonds d'expérimentation en santé, on finance un bucobus, on a notre action aussi avec les kinés. Vous avez vu que les études de kinés, elles étaient gratuites à Besançon, elles sont payantes à Dijon. Donc on prend l'initiative et on est suivi par nos partenaires pour que ça devienne universitaire, donc c'est quand même 20 000 euros en moins d'études à payer. Et puis on a aussi sans doute des sujets type mutuelle, et je vous rappelle que j'ai annoncé qu'on allait travailler sur une mutuelle régionale, parce qu'il y a plein de gens aussi qui n'ont pas de mutuelle, et qu'on peut peut-être offrir cette ressource-là. Donc c'est très vaste, c'est très national et très lourd, parce que c'est l'économie de la santé, et on essaye de travailler dans les interstices.
1: C'est très lourd, vous l'avez dit, effectivement. Certains habitants attendent parfois des mois et des mois pour voir un généraliste. C'est le cas de Simone Cadieu. Cette retraitée habite de Vrouze, en Saône-et-Loire, en Bresse du Nord, et elle est dans une impasse.
3: J'ai essayé à Montreuil, je ne suis pas dans le périmètre. Et avant de contacter celle de Montreuil, j'ai dit je vais contacter celle de Vrouze. On est à 15 minutes à peine. Et là-bas non plus, sur le Doctolib, ils mettaient qu'ils prenaient des nouveaux patients, mais pas du tout. On n'est pas dans le périmètre. À Mervan, les deux médecins non plus ne veulent pas de nouveaux patients. À Saint-Martin, en Bresse non plus. Sur Louan, ils m'ont même dit que j'habitais pas dans la Bresse, puis que j'étais pas du tout dans leur périmètre de 15 kilomètres. Et j'ai même essayé sur Chalon, c'est le même topo. Personne ne veut prendre de nouveaux patients. Il me semble que j'ai tout fait, les démarches qu'il fallait faire, quoi. Moi, je sais plus ce qu'il faut faire.
1: Ma question, elle est toute simple. Concrètement, selon vous, est-ce qu'on peut encore défendre une liberté, on va dire, totale d'installation pour les médecins traitants quand les gens n'ont plus de médecins, justement?
2: C'est une question qui relève plutôt des parlementaires et c'est un sujet, c'est l'arlésienne, hein, c'est-à-dire que ça revient assez régulièrement, un sujet qui divise. On a eu des solutions locales, je pense au centre de santé départemental par exemple, qui a été mis en place en Saône-et-Loire, qui apporte des services, mais on voit bien à écouter votre auditrice que ça ne rend pas les mêmes services partout et que ça suffit pas. Donc je pense que il faut construire des solutions plus près du territoire, il faut travailler sur la mobilité. J'ai annoncé la création d'une école de formation des ambulanciers à Mont-Soleil-Mines parce que ça fait défaut. Il faut aussi pouvoir déplacer les gens. Donc c'est un panel de solutions qui doit être construit avec les territoires. Et il y a beaucoup d'initiatives intéressantes. J'étais récemment dans la Nièvre, à l'Orme, où on essaye d'organiser les choses là-bas, entre l'hôpital, l'EHPAD, le centre de santé. Donc voilà, il faut construire ça. La fin du numerus clausus va nous aider. Mais effectivement, il y a aussi la télémédecine qu'on a aidée, par exemple pour la dermatologie. Je pense que c'est un panel de solutions en attendant que davantage de médecins arrivent, parce que c'est ça qui est quand même le cœur du problème.
1: Vous l'avez dit, donc, hein, face à vraiment l'urgence, il y a des territoires qui innovent, c'est le cas de la Saône-et-Loire avec les médecins salariés. Dans la Nièvre aussi, l'hôpital de Nevers fait venir des médecins en avion depuis Dijon. C'est 230 médecins transportés en 2 ans. Selon vous, c'est un modèle qui est durable ou c'est simplement, on va dire, un pansement? On a l'impression qu'on met plein de petites choses en place. Donc, les Falling Doctors, il y a les bus dans le Jura, on transporte des bus qui passent aussi, la télémédecine. Voilà, on a l'impression qu'on disperse un petit peu tout. On dit pas que c'est mal, mais est-ce que c'est suffisant?
2: Je sais pas si mettre l'avion est durable dans la même phrase, c'est totalement compatible. Donc il faut, voilà, le sujet c'est quand même celui-là. Après il faut pas condamner trop vite des solutions. Je pense qu'avant de mettre des médecins dans les avions, il y a peut-être d'autres choses à faire. S'il y a plus que ça, faisons-le. Tout ce qui peut contribuer peut-être de la médecine foraine, des gens, des médecins aussi qui se déplacent, c'est une solution. Voilà, je crois qu'on va tous chercher, mais c'est un gros chantier qui reste devant nous et qui demande de la coopération avec tous les niveaux de collectivité.
1: C'est un sujet qui nous échappe un petit peu finalement à tous.
2: Oui, c'est un sujet qui est très complexe et comme parfois dans les politiques publiques, on prend des décisions un peu malheureuses et puis quand on se retourne, il y a une telle inertie que pour rétablir la situation, c'est très long. Mais c'est une demande, vous l'avez dit, majeure de la population et je pense que dans certains votes parfois de colère, le défaut d'accès à la santé pèse lourd.
0: Et y compris en ville d'ailleurs.
2: Y compris en ville, oui, les déserts médicaux, vous avez fait bien de le dire, ce n'est pas qu'en ruralité.
0: Il y a l'enquête qui est sortie, c'est aussi qui le dit.
1: C'est de plus en plus prégnant. Autre sujet qui monte, hein, c'est l'idée donc d'une sécurité sociale alimentaire. Le principe, c'est une sorte de carte vitale de l'alimentation et elle permet à chacun d'acheter des produits conventionnés, locaux et durables. Bon, c'est une idée qui vous plaît, ça, Jérôme Durin?
2: Oui, j'ai souhaité qu'on remette ça sur le métier parce que trop de familles aujourd'hui doivent arbitrer entre la qualité de leur alimentation et puis le reste de leurs dépenses qui sont très très très contraintes et donc c'est pas acceptable. Et avec la sécurité sociale alimentaire, on a un modèle qui permet de concilier à la fois la sécurité et la solidarité parce que chacun peut avoir un accès digne à l'alimentation. C'est un modèle, par exemple, que les épiceries sociales et solidaires développaient déjà. Là, l'idée, c'est qu'on ait une expérimentation. L'idée que la région ne va pas universaliser ce système tout de suite. En revanche, ça nous permet de réfléchir à la dimension financière, pouvoir d'achat, c'est extrêmement important pour les familles, à la dimension qualité de l'alimentation. On sait que, on vient de parler de santé, la qualité de l'alimentation, elle contribue aussi à la prévention et donc à la santé. Et puis, ressources locales. On a besoin d'aider nos agriculteurs à vendre localement, à produire localement, à vendre localement. Et la sécurité sociale alimentaire, elle permet de chercher à atteindre tous ces objectifs à la fois. Donc c'est vraiment un sujet qui est extrêmement intéressant.
1: Est-ce que se nourrir correctement donc, doit devenir pour vous un droit garanti collectivement, vraiment au même titre que la santé?
2: Il ne faut pas faire des promesses qu'on ne peut pas tenir. Donc il faut essayer aussi d'organiser les choses dans le marché. On a une société qui est une société régie par l'économie. Donc on ne peut pas tout subventionner. Il ne faut pas mentir aux gens parce que ces choses-là, ça marche quand elles sont subventionnées. Et puis quand les subventions tombent, ça tombe. Le système lui-même s'effondre. Donc on a besoin de créer... d'alimenter la pompe, d'amorcer la pompe et de créer un système qui amène vers le recours aux produits locaux. Il y a aussi en complément, même si c'est un peu différent, les AMAP, les plans alimentaires territoriaux. Je pense à l'Autunois qui fait un beau travail sur ce sujet-là. Donc toutes ces démarches, elles cherchent à peu près le même objectif et nous, avec cette sécurité sociale alimentaire, on apporte notre pierre à l'édifice.
1: D'autant plus que la Bourgogne-Franche-Comté est une grande région agricole, donc c'est aussi soutenir les agriculteurs localement, partout.
2: Je confirme que c'est dur au quotidien pour un président de région de résister à toute la qualité de ce qu'on produit dans notre région.
0: Vous avez eu la visite, plutôt les services de l'État ont eu la visite des agriculteurs aujourd'hui.
1: Une dernière question, donc, est-ce qu'on peut vraiment encore parler de santé publique sans parler d'alimentation?
2: Non, vous l'avez posez dit. La question, c'est y répondre, vous avez raison, c'est un vrai sujet de prévention, et notamment dans des familles modestes, dans des familles monoparentales, où on n'a pas le temps de cuisiner ou on n'a pas accès aux légumes parce que les légumes c'est cher. Voilà, donc c'est un travail qu'on fait aussi dans la restauration dans nos lycées. Hein. On cherche à maximiser le recours aux produits bio et locaux et ça produit des effets. Mais il faut un peu de temps pour habituer les jeunes à manger autre chose que du steak frites par exemple.
0: Merci beaucoup. Le président de la région Bourgogne-Franche-Comté, Jérôme Durin, est l'invité de la Fédération régionale des radios associatives. Dernier dossier de cette émission, celui lié à la transition écologique avec vous, Guillaume Rochon. On commence avec un exemple des actions menées par la région. Après 4 ans de travaux, le site des oratoriens du lycée Hyacinthe Friand de Poligny dans le Jura a été inauguré. C'était en janvier dernier. Plus de 4000 m² de surface intérieure et extérieure ont été restructurés, dont 1300 m² de surface inexploité, quelques déconstructions et la cour de l'établissement qui a été rénovée. 14 millions d'euros ont tout financé par le conseil régional. Guillaume Rochon, vous aviez interrogé l'architecte Grégoire Thiel à l'occasion de cette inauguration. Il vous avait révélé quelques soucis au cours de ce chantier. On l'écoute.
4: C'est un bâtiment qui était ancien, qui avait déjà connu plusieurs extensions, rénovations et tout ça. Donc on a découvert pas mal de choses, des surprises rigolotes comme j'en ai pu l'évoquer dans mon discours. Quand on a démonté les contrecloisons des anciens dortoirs, on a retrouvé des bouteilles d'alcool vide qui montraient voilà, le côté festif peut-être des gens qui vivaient ici à une époque. On a retrouvé des copies d'élèves qui dataient d'une cinquantaine d'années dans les combles. Donc voilà, plein de choses, des petits détails intéressants. Et puis des détails un peu moins sympas quand on a eu des dalles qui se sont effondrées avec des caves voûtées qui sont apparues, quand on a eu des états de plancher ou de voûte qui étaient en mauvais état, qu'on a dû renforcer, ou on a dû faire des tests pour vérifier la solidité, la présence d'amiante découverte dans des anciennes cheminées, dans des voilà, aussi de mauvaises surprises. Heureusement, la région a été très compréhensive et a pu accompagner et financer les quelques aléas, qui a permis quand même au projet, malgré le retard, de pouvoir voilà, se mener à bien et dans une bonne intelligence.
0: 900 apprenants profitent désormais du site des oratoriens à Poligny, dans le confort et la sécurité. Guillaume Rochon, la réduction des déplacements entre les différents sites de l'établissement favorise aussi la cohésion sociale.
5: Et Jérôme Durin, vous étiez présent dans la cité jurassienne pour cette inauguration. Les mois suivants, vous avez coupé le ruban tricolore dans plusieurs lycées et établissements scolaires pour saluer la fin de travaux de restructuration d'ampleur. Le 21 avril à la cité Louis Pergaud de Besançon pour l'internat Margot, un chantier de 14 millions d'euros tout de même. Le 6 mai au lycée La Pratte de Cluny en Saône-et-Loire pour l'inauguration de l'internat après des travaux dont le montant total dépasse les 15 millions d'euros. Tous ces travaux de rénovation, de restructuration, notamment écologique, énergétique, dans les lycées, pourquoi sont-ils nécessaires ?
2: Ils sont nécessaires parce que la transition énergétique, c'est la grande préoccupation de notre génération d'élus. Et chaque euro investi, il doit aller à la transition énergétique parce que ça conditionne le confort des occupants, qu'on soit dans le logement privé ou dans le parc public, dans le secteur des lycées par exemple. Ça conditionne la performance des entreprises. Certaines entreprises me disent que c'est grâce à une chaufferie bois qu'elles peuvent baisser leur consommation énergétique, parfois de 70%. Donc quand on a, certains zozos qui disent c'est n'importe quoi, c'est des lubies, ben non, c'est la réalité du monde. Enfin, le réchauffement climatique, il y a quand même plus que quelques personnes enfermées dans des caves pour ne pas y croire et ne pas constater sa réalité. Ça passe par des travaux dans les lycées. Et puis on a un sujet aussi qu'il faut mettre sur la table, c'est celui de la démographie et du nombre de lycées. Je le disais tout à l'heure, on a une très grande région, faible densité, beaucoup de trains, mais aussi beaucoup de lycées, 128 lycées, 220 sites, 1400 bâtiments, 2 400 000 m², la plus grande surface par élève de France. Donc il faut que on fasse du travail dans ce, et on a, ça coûte beaucoup beaucoup d'argent. Et
5: c'est, deuxième poste budgétaire avec 336 millions d'euros pour la région.
2: Et on n'est pas encore au niveau où on devrait être en termes de rénovation énergétique. Donc c'est un travail gigantesque qu'il faut continuer. C'est urgent.
5: Je me permets un petit détour par le lycée des Aberges à Vesoul en Haute-Saône. Il a été fermé en urgence le 11 mai dernier pour des risques d'effondrement. Quel avenir pour cet établissement qui accueille 950 élèves ?
2: D'abord, je veux dire que j'ai vraiment une pensée pour tous les membres de la communauté éducative de ce lycée, les élèves en premier lieu, les agents de la région évidemment, les professeurs, les agents de l'éducation nationale, parce que le jeudi ils entrent dans le lycée et le jeudi soir on leur dit bah, finalement vous devez partir, vous n'y reviendrez plus. Donc c'est un choc, c'est un traumatisme, c'est les gens qui travaillent ensemble, qui avaient leurs habitudes de travail et tout d'un coup on leur dit bah, on va essayer de vous organiser votre travail au moins mal, en les dispatchant sur plusieurs sites, cela quelques jours avant les examens, c'est un traumatisme. La difficulté des Aberges, c'est que c'est un lycée dont on pensait qu'il était sain, et quand on regarde la carte des lycées, on se dit où est-ce qu'on fait des travaux, on se dit bah, ouf, aux Aberges, c'est pas le lieu de le faire. D'ailleurs, Emmanuel Macron avait choisi cet établissement pour venir à Vesoul, et voilà qu'on se rend compte que les fondations en béton présente des dangers en cas de séisme. Bon, là, dans cette situation-là, on a qu'une chose à faire, c'est fermer le lycée et dire on peut pas se permettre de prendre le moindre risque. On va réfléchir et étudier de nouveaux documents pour comprendre ce qui nous a amené là. En tout cas, il faut trouver des solutions. Je sais qu'il y a une vraie demande de retrouver un site unique. Mais moi, j'ai pas envie, si un mauvais boulot a été fait avec ce lycée, c'est une des possibilités, qu'on refasse la même chose à la va-vite, en construisant quelque chose à la hâte, et qu'on se retrouve bientôt dans la même situation. Donc, il faut prendre le temps nécessaire pour que ce soit fait dans de bonnes conditions. Si la perspective du site unique est la meilleure, ben alors il faut qu'on aille sur la perspective du site unique. En revanche, avec les études, les travaux, des questions administratives, d'expertise technique, si ça doit prendre quelques mois, il faut qu'on prenne ces quelques mois. Et pour la rentrée 2026, ce sera pas possible, vraisemblablement. Donc il faut pas leurrer les gens en leur disant oui, bien sûr, on va vous trouver un lycée, un site unique. Je crains que ça ne soit très compliqué. On le fera dans les meilleurs délais, mais septembre, ça paraît très très court.
5: Autre thématique d'avenir, c'était un sujet qui tenait à cœur votre prédécesseur, Marie-Guy Dufay, c'est la question de l'eau. Le 30 avril dernier, les conseillers régionaux ont voté une feuille de route eau 2026-2030. Elle comprend 22 actions qui vont s'articuler autour de 4 axes. Pourquoi cet engagement dans la préservation de l'eau ?
2: Parce que c'est un enjeu central du réchauffement climatique, et il se trouve que notre région est la plus exposée de France sur la question de la fragilité s'agissant de l'eau. On est tête de bassin, on a 3 bassins, et finalement, l'impact de la diminution des précipitations, d'ailleurs c'est moins en volume qu'en régularité. C'est-à-dire que globalement les volumes ça tient à peu près, mais le caractère erratique des précipitations fait qu'on a
5: de longues périodes de pluie.
2: Et il y a des périodes longues où ça pose des problèmes, et donc on a des concurrences entre les usages. On a des concurrences entre les usages des particuliers, et notamment des zones urbaines, les usages des agriculteurs qui ont besoin d'eau pour leurs bêtes ou pour leur culture, la question des canaux qu'il faut mettre en eau. D'ailleurs, je vais demain l'inauguration du barrage de Pantier, qui est une bonne nouvelle. Donc, l'idée de cette feuille de route eau, c'est de trouver les voies et moyens de rendre compatibles tous ces besoins en eau, avec des questions qui sont très très sensibles pour les agriculteurs, c'est-à-dire comment on essaye de garder un peu l'eau qui circule pour préparer ces phases plus arides où on attend désespérément la pluie. Donc, je pense qu'on a quelque chose qui est à la fois un vrai engagement écologique et puis qui contribue aux besoins sociaux et économiques de notre territoire.
5: Est-ce qu'aujourd'hui la région est prête à faire face aux effets de la canicule, aux feux de forêt ? Comment lutter contre ces phénomènes ?
2: Bah c'est un sujet. Alors les feux de forêt, c'est plutôt du domaine des départements, hein, puisque les SDIS, les centres d'incendie et de secours sont plutôt services départementaux d'incendie et de secours sont plutôt dans le giron des départements.
5: Je vous demande ça, ouais. C'est parce qu'on se rappelle par exemple des incendies de ouais. feux de forêt dans le Jura,
2: oui,
5: qui a marqué. Pas seulement le Jura, toute la France.
2: Toute la France, non, mais
5: autour du lac de Boulogne,
2: c'est ça. De toute façon, ces phénomènes nouveaux sont devant nous. On le constate aussi dans l'accélération des désordres ferroviaires. On se rend compte que, par exemple, des structures, des infrastructures qui sont un peu anciennes, elles souffrent beaucoup plus vite qu'à une époque, et je pense qu'on va découvrir d'autres effets du changement climatique. Donc, il va falloir qu'on s'adapte en marchant, mais c'est une priorité absolue.
5: Jérôme Durin, je vais poursuivre avec une citation, celle du président de la République Emmanuel Macron, datée du 12 mars dernier. On n'arrivera pas à gagner la bataille du climat, de la compétitivité et de la souveraineté sans le nucléaire. C'est ce qu'il avait déclaré lors d'une visite du chantier des deux futurs réacteurs prévus sur le site de la centrale de Penly en Seine-Maritime. En Bourgogne-Franche-Comté, on n'a pas de réacteur nucléaire, mais on dispose d'une chaîne industrielle indispensable à cette filière. Vous avez cité tout à l'heure les turbines à Rabel, produites à Belfort. Il y a Framatome en Saône-et-Loire. Quelle est votre position sur le nucléaire dans notre région?
2: J'y suis favorable. Il y a un lien organique entre notre région et le nucléaire. On fabrique près de 50% de certains composants au niveau mondial. Effectivement, on n'a pas de centrale ici, puisqu'on a en gros une autonomie énergétique de 28%. Les 72% viennent notamment du nucléaire qui est produit ailleurs sur le territoire. Mais le nucléaire, c'est une filière qui embauche. On va avoir besoin de 10 000 emplois d'ici à 2030. C'est une filière d'excellence qui prend racine dans notre industrie régionale à Belfort, au Creusot, à Chalon. On est dans le contrôle non destructif, c'est des métiers qui payent bien, c'est des métiers intéressants. Et le nucléaire, il est nécessaire dans le mix énergétique. Donc moi j'y suis favorable, il n'y a aucune difficulté. On soutient la filière et puis c'est une des filières qui fonctionne, quoi. On voit par exemple que d'autres souffrent, sont incertaines. Je pense à l'hydrogène, je pense à l'automobile qui fait face à une transition longue et très complexe. Donc le nucléaire, il faut miser sur le nucléaire parce qu'on en a besoin. Énergie décarbonée, multiplication des usages, électrification du parc de véhicules, des déplacements. Donc aucun doute sur le sujet.
5: Est-ce que vous avez le soutien de votre majorité sur cette thématique du nucléaire? Et je pense notamment à vos alliés écologistes.
2: Non, vous connaissez leur position sur le nucléaire. Ils sont hostiles à cette énergie, ils sont plutôt sur la sobriété, sur l'énergie, mais ça ne nous empêche pas de voter tout ce que j'ai dit. Et on vit en bonne intelligence, c'est un désaccord qu'on sait gérer. En tout cas, moi j'y suis très favorable et l'ensemble de la majorité aussi.
5: Vous évoquiez à l'instant la filière hydrogène. Est-ce que le conseil régional va ou a lâché cette filière privée de vision étatique l'an dernier?
2: Non, on souhaite ne pas perdre les acquis sur ce sujet. L'hydrogène peine à trouver son modèle économique. Et on voit bien que on a des solutions techniques, c'est éprouvé techniquement. D'ailleurs, la Chine est très en avance sur un certain nombre de sujets, sur les électrolyseurs fixes, sur le stationnaire. Il y a de mauvaises nouvelles qui arrivent chaque jour, parce qu'il y a un désengagement d'un certain nombre d'acteurs, notamment sur les mobilités, sur les trains, sur les bus. C'est arrivé à Dijon, c'est arrivé à Auxerre, ça pose des difficultés. Je pense pour autant qu'il ne faut pas lâcher l'hydrogène, parce qu'on a des compétences, on a dans le Nord-Franche-Comté un écosystème qui est très favorable à l'hydrogène, ils ont un temps d'avance, ils ont des laboratoires de recherche qui sont à la pointe de technologie au niveau mondial, donc ne lâchons pas ça, peut-être qu'il faut le faire mezzo voce, c'est-à-dire qu'on va pas mettre on va pas faire tapis sur l'hydrogène. En revanche, il faut pas se retirer complètement. Donc, on soutient un projet de manière très volontariste d'école de l'hydrogène. Je ne souhaite pas qu'on se désengage, mais évidemment, il y a un trou d'air sur la filière. Mais il faut voir loin. Il faut pas non plus se laisser aveugler par l'actualité. La météo du jour, c'est pas le climat. Donc la météo de l'hydrogène n'est pas très bonne. Le climat de l'hydrogène, c'est peut-être autre chose.
5: Sur ce point-là, comment est-ce que la région soutient cette filière hydrogène?
2: Par l'école de l'hydrogène, par le soutien aux installations. On a commandé des rames, nous aussi, au plan ferroviaire, qui fonctionne à l'hydrogène. Donc partout où on peut être sur les usages, sur la recherche, sur le stationnaire, on le fait et on continuera de le faire raisonnablement. Mais en se disant que c'est une carte qu'il faut avoir dans son jeu.
0: Est-ce que le risque, c'est pas que la technologie arrive trop tard par rapport aux entreprises qui vont se retrouver un peu tellement en attente qu'elles vont mourir, quoi?
5: Je pense, sachant qu'il y a plusieurs exemples qui existent déjà d'entreprises qui ont fermé ces derniers temps.
2: Oui, le sujet est réel. Je pense que la question, c'est pas tellement celle de la technologie, c'est celle du marché. Et du coût trop élevé d'hydrogène dans la période. Donc il y a une technologie qui est plutôt éprouvée. En revanche, c'est le modèle économique qui se cherche.
0: C'est ça, on l'a vu sur Dijon, on l'a vu, et les entreprises ferment, et que c'est comme ça qu'on n'a pas les véhicules, par exemple.
2: C'est ça, notamment la maintenance ou l'approvisionnement, l'avitaillement.
0: C'est vrai, ceci. C'est ainsi que se referme cette émission proposée par la FRA-BFC, la Fédération Régionale des Radiosociétés de Bourgogne-Franche-Comté. Jérôme Durin, président du Conseil Régional de Bourgogne-Franche-Comté, merci d'avoir répondu à nos questions.
2: Merci beaucoup de votre invitation.
0: Merci. Merci également aux journalistes qui ont assuré avec moi ce magazine, Géraldine Gilles, Guillaume Rochon et Marcel Rattel. Merci aussi à Alexis Astolé qui assurait la réalisation et la mise en onde. Bonne soirée à tous.

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Et bienvenue sur Radio Campus dans l'émission Radio... sur Radio Campus Besançon, émission Radio Campus. Bienvenue à tous. Nous sommes en direct jusqu'à 23h. Émission numéro 168. J'ai pas de fond sonore. Si... un petit peu. J'espère que vous allez bien. Ce soir, c'est une émission au vitriol par moment qui vous attend. Ma foi, j'espère que vous êtes prêtes. On a commencé l'émission, une fois n'est pas coutume, pas par le générique officiel de Tachyomancer 81. Il s'agissait de Dan Terminus, artiste grenoblois et maintenant lyonnais, qui fait dans la dark wave, un peu comme Carpenter Brut, il est moins connu. Mais voilà, je trouve que ça passe bien, il a un aspect beaucoup plus robotique. J'ai l'impression qu'il doit s'entourer de machines, je pense, quand il compose. C'est très intéressant. Et puis à l'instant, Fear, le groupe emblématique qui s'est formé dans les années 70 aux États-Unis, groupe de punk rock avec Lee Wing au chant. Et maintenant, nous allons passer à un corpus composé de Faith in Agony, groupe français pour le coup, un nouveau morceau qui s'appelle Red Pills. Ensuite, vous aurez Caput Medusae. Là, c'est encore de la dark wave, c'est un duo allemand. C'est vraiment très intéressant, c'est à la fois dark wave et post-punk. L'étiquette dédiée que l'on aime bien ressortir occasionnellement pour quand on ne sait pas décrire davantage un artiste finalement. Dans quelques minutes, après ce corpus, on évoquera quelques concerts, quelques événements qui vont avoir lieu dans les prochains jours et les prochaines semaines. Et puis encore après Caput Medusae, ben là, je ne pouvais pas m'en empêcher, la synthwave encore une fois, avec The Midnight, mais un remix d'un de leurs titres, on aura le temps d'en reparler. Radio Campus jusqu'à 23h dans... j'arrive pas à avoir... C'est parti.

0: musique est attribué à Patrick Bruel. Ouais.
1: Pas tout à la fois, j'ai qu'une bite. Je voulais vraiment vous dire merci du fond du cœur. Je voulais vraiment vous remercier parce que c'est vrai que modestement, cette victoire, je la mérite parce que c'est... Modestement, c'est la victoire de la maturité. C'est vrai que j'ai pris beaucoup de maturité. J'ai, modestement toujours. Puis j'ai surtout réussi un challenge incroyable. J'ai réussi à faire mouiller les pisseuses avec mes chansons d'avant-guerre. Je chante tout, le petit vin blanc, Ménilmontant, mon amant de Saint-Jean s'appelle Entre deux. Du coup, ça m'a donné une idée, c'est de faire la suite, parce qu'il n'y a que moi qui peux le faire. C'est que les plus grandes chansons paillardes qui ont traversé le siècle, ça s'appelait Entre nœuds. Des chansons comme La belle Angèle a bientôt 16 ans, pompe-moi le nœud, prends-moi les joyeuses. 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

Radio Krampus, toujours dans cette infernale émission en direct jusqu'à 23h. Et nous venons d'écouter à l'instant The Midnight, duo américain que j'ai déjà diffusé pas mal. Ce soir, c'était un remix de la chanson Love is an Ocean, un remix opéré par l'artiste Chromeo, a signalé que le morceau initial appartient à l'album de The Midnight qui s'appelle Syndicate, sorti l'an passé en 2025. Maintenant, on va s'agiter un peu, on va monter crescendo quand même dans les tours, puisque dans un instant, vous aurez droit à Toxic Frogs, c'est un quintet féminin, français également, elles sont lyonnaises, hein, je crois, au départ. Toxic Frogs qui fait dans le rock et punk celtique avec le morceau Never Give Up. Mais je me rends compte que j'avais prévu quand même de vous parler vraiment vite fait de quelques infos concerts, vraiment très très rapide, hein, on en distillera d'autres en cours d'émission, mais il se passe des choses assez intéressantes dans les prochains jours. Déjà le 20 mai, il y a Galibo, que l'on diffusera tout à l'heure, le black metal du nord de la France, conceptualisé sur l'histoire minière du nord de la France, absolument incroyable, qui sera le 20 mai, donc c'est bientôt, hein, tout ça. Bah, c'est ce soir, je suis trop con. C'est ce soir au Green à Colmar, donc bah vous n'avez plus le temps d'y aller, tant pis, vous allez devoir écouter cette émission infernale jusqu'au bout, c'est la punition. Bon, le 22 par contre, alors ça, ce sera au Passager du Zinc, il y a Panopticon avec le nouveau chanteur, hein, Lucien, qui officie également dans Ritual, on aura le temps d'en reparler, avec le groupe Indicible au Passager, également le 28, toujours au Passager, alors là c'est beaucoup plus Grind et Def. Accident et Disease Gunther, je ne connaissais pas. On en reparlera peut-être aussi la semaine prochaine, si on peut. Encore les PDZ, désolé, hein, les autres arrivent aussi, mais décidément, le PDZ remue quand même ciel et terre pour proposer au moins deux ou trois concerts par semaine. Franchement, je suis admiratif du courage de Megan et puis de tous ses collègues, hein, voilà, qui mettent ça bout à bout, et puis bien sûr les associations qui organisent, hein, pour vraiment faire bouger les choses, hein, parce que voilà, les temps sont durs. Il y aura le 29 mai Hour of Death, groupe de death bisontin avec les groupes Pilori et Bostrich. Le 29 mai au passage au bar de Lu, pardon, à Besançon, Under All Trees. Allez, je les fais tous. Le 30 mai, alors là, c'est la soirée absolument cardinale. Là il va falloir se couper en plusieurs. Il faut faire comme Jean-Luc Mélenchon. Il faut envoyer son hologramme à droite, dans telle salle, son deuxième hologramme à d'autres endroits. Non, mais il faut des hologrammes, hein, cher Marquis. Hein, vous avez tort de banaliser la chose. Il faut des hologrammes dans la vie. Et puis, le 30 mai, donc, si vous ne regardez pas le match de Ligue des Champions, eh bien, vous avez le choix entre Hulls et Ritual, dont on reparlera encore une fois tout à l'heure, au Café du Théâtre à Pontarlier. Le même soir, Roraima, groupe post-metal à l'annexe des Brasseurs à Valdaon. Et bien sûr aussi, et je pense que j'y serai, hein, je veux pas vous influencer, mais quand même, le Rockin' Berth Festival à Berthelange, hein, c'est pas loin, c'est entre Marnay, du côté de, en direction de Pem, par là, j'ai plus exactement l'endroit, c'est pas loin de la Haute-Saône. Le Rockin' Berth Festival avec Born Again, qui va sortir incessamment sous peu son prochain album qu'on attend avec grande impatience, conceptualisé en mode futuriste, Terminator, tout ça, enfin c'est, je me réjouis. Et puis le groupe Scorpion avec un K, donc un groupe de reprise des chansons de Scorpion, et le groupe Deadly Shakes. Et je signale aussi quelque chose, comme à chaque fois depuis toujours, à chaque édition, c'est gratos. L'entrée est libre, et ça c'est bien. On parlera quand même des autres concerts un peu plus tard parce que le temps passe et il est temps de passer maintenant à Toxic Frogs, le titre Never Give Up, suivi de Ritual dont je parlais à l'instant. Je repasse un extrait de leur superbe premier album paru l'an passé qui s'appelle Fathomless Vacuity. J'ai rechoisi, puisque c'est pas la première fois qu'on le passe, j'ai rechoisi le morceau Act of Gluttony. À suivre, eh bien, le héros de tous, hein, du Marquis et de moi-même, François Pérus. Et encore après, les Suédois, le groupe n'existe plus malheureusement, c'est dommage, le groupe Thriller Killer qui fait dans un peu trash crossover hardcore, un groupe absolument dément, on en reparlera. Toxic Frogs dans Radio Krampus, toujours en direct.

0: Mademoiselle de Rey, vous connaissez le commissaire Bialès?
1: Non.
2: Né le 25 juillet 1950 à Oran, en Algérie, d'une mère artiste de variété, Alicia Lempero, et d'un père gendarme, Maurice Bialès, le petit Patrick Humphrey Tiburce Bialès est fils unique. Heureusement que maman Bialès est là pour partager ses jeux d'enfant, car papa Bialès est souvent absent. En 1962, les Bialès quittent l'Algérie et arrivent à Nice. Puis, de Nice, ils prennent le bus et s'installent à Cannes. Patrick a 12 ans. Voulant faire plaisir à la fois à sa mère et à son père, il hésite entre une profession artistique et policière. Mais le destin décidera pour lui, puisqu'en 1968, pendant les événements, son père meurt, étouffé la tête coincée dans une grille d'arbre. Il embrasse alors la carrière policière et abandonne ses études de trapèze. 1971, il sort 10e de l'école de police de Nice avec une moyenne de 11 sur 20, ce qui est bien mais pas top. C'est après avoir élucidé le mystère du téléphone jaune et celui du labyrinthe maudit qu'il est promu inspecteur.
3: C'est Bialès ?
4: 9 lettres. Policier.
2: Puis, il gagne à la finale régionale des chiffres et des lettres. Et devient ainsi commissaire principal de la ville de Cannes, fonction qu'il occupe aujourd'hui encore.
1: Enchanté, commissaire.

0: L'arrivée d'Internet dans notre monde est-elle un bienfait ou un coup dur pour la société?
1: Ouais, mais il n'y a pas grand-chose à la télé, hein.
2: Chérie.
1: Qu'est-ce qu'il y a, mon petit pouf?
2: Est-ce que tu t'intéresses toujours à moi?
1: Bien sûr, mais qu'est-ce que c'est que cette question?
2: Je sais pas, chaque fois que je te dis je vais me coucher, pouf, tu t'en vas sur Internet.
1: Oh, t'exagères pas un petit peu, là.
2: Bon, mais puisque je me fais pas comprendre, je vais me coucher. Pouf, je m'en vais sur Internet. Ouais, qu'est-ce que je te disais?
1: Bon, voyons s'il y a des nouveaux sites porno.
2: Tu as dit sites porno?
1: Non, chérie, j'ai dit des sites qui nous intéressent tous les deux, des sites pour nous.
2: Ah oui? Et à quoi bon si je m'en vais me coucher?
1: Bah, je me disais, j'aurais pu te les montrer demain matin. Bon, faisons de la recherche. Je veux un site où il y a des jambes, fesses, poitrine. Le site officiel de la boucherie Armand Cadieux, cette semaine en spécial, fesses de jambon, poitrine de dinde et jambes de porc. Merde. Soyons plus précis. Femmes à poil. Les nouveaux rasoirs Wilkinson pour femmes, finis les poils superflus sur vos jambes. Bon, je vais être plus explicite. Bon, j'espère qu'ils peuvent pas m'identifier à distance. Je vais dire que c'est pas pour moi, tiens. Jeune mineure, toute nue. Mais c'est pour mon oncle. La vérité toute nue sur mon oncle qui est mineur, mort au travail. Un ouvrage de Colette Bouchki. Voyons, il faut être clair sur ces putains de moteurs de rush. Femme sexy qui se montre les parties assises sur le visage d'un homme. Sexisme envers les femmes aux assises du parti. Voilà le vrai visage de l'homme. Suite de cet article dans La Politique et vous. Mais je veux pas de putain d'article de journal, je veux des photos de cul.
2: Alors tout va bien, mon petit gandron. Vous êtes de dos.
1: Bon, femme. Non, pas femme, ça marche pas ça. On efface. Alors, jeune fille. Non, pas jeune fille, ça marche pas. On efface. Grosse salope. Oui.
2: Qu'est-ce que tu fais?
1: Eh ben, je navigue, chérie.
2: Tu viens d'effacer quelque chose de façon précipitée?
1: Non, rien de précis.
2: Sûr?
1: Et rien de pité non plus. Tiens, je vais aller sur mon site de chat cochon. Qui n'est pas dans ma bouche ne peut.com. Entrez votre sobriquet. Galopin. Ah, bonjour Galopin. Bonjour, quel est ton nom? Je m'appelle Natas Jaskt. Tu veux dire Natasha? Oui, c'est cela. Natas Grabs. Enfin, que me fais-tu? Je mets ton Pertnigis dans ma Buchestex. Bon, mais je risque pas d'être trop excité avec ces erreurs typographiques. Je vais aller sur un site que je connais, tiens. Fesses.com.
2: Chérie?
1: Hein? Hop. Oui, mon amour?
2: Qu'est-ce qui se passe?
1: Rien du tout. Fesses.

Thriller Killer, Driller Killer à l'instant dans Radio Krampus. Groupe suédois qui n'est plus malheureusement, qui avait sorti en 1994 l'album Brutalize et a jamais choisi pour ce soir une nouvelle fois, c'est pas la première fois non plus, le morceau Alco Holocaust. Parce que oui, quand on a soif, il faut ouvrir une canette, voire plusieurs. Thriller Killer qui permettait d'amorcer une transition avec la suite de l'émission où là ça va s'énerver encore un peu plus. Là je vous ai préparé un tableau, là c'est le triptyque de l'enfer avec Borgne, le groupe suisse qui fait un peu dans le Black Death, vraiment très particulier Borgne. Le morceau Un espace hors du temps, tiré du dernier album en date, Renaître de ses fanges. Ensuite il y aura Galibo, dont je vous parlais allègrement la semaine dernière, groupe de Wallenberg, de Valeurs-Arenberg, dans le nord de la France, à côté du bassin minier, on est en plein dedans. Tout le groupe, les titres, les paroles, tout est conceptualisé sur l'histoire minière dans le nord de la France, principalement la période qui est partie du 19e jusqu'à presque nos jours, jusqu'à la fermeture des mines dans les années 90. Groupe vraiment qui m'a régalé, j'ai reçu l'album avec plaisir par voie postale, j'étais fin fou, parce que je pouvais lire cette fois les paroles, celles que je ne pouvais pas toujours comprendre, parce que le vocabulaire ch'timi, le vocabulaire picard, oui c'est ça la Picardie, donc le vocabulaire picard est très utilisé, beaucoup de références littéraires, beaucoup de références historiques, et pas seulement les catastrophes, mais un peu quand même, c'est incroyable, ce groupe m'a projeté dans une nouvelle dimension. Pourquoi ? Parce que depuis, je pense beaucoup à ça. Je vais peut-être même partir en vacances par là pour visiter les sites miniers, parce que ça me parle énormément. Ça me fait plaisir de. C'est pas le plaisir, c'est pas une curiosité morbide, mais je trouve que c'est important de savoir d'où on vient pour savoir d'où on va. Et je trouve que c'est quelque chose qui m'intéresse grandement. Et du coup, j'ai prévu très bientôt d'aller visiter le nord de la France. Je n'y suis jamais allé encore. Je raconte ma vie. Allez, on y va. Alors là, maintenant, effectivement, dans cette émission, les trois morceaux qui vont s'enchaîner, Galibo également avec Mesektet, là aussi une référence à la mythologie, et encore après, Ashquemone, groupe byzantin de néo-folk, dark néo-folk, le morceau Circelen tiré du dernier album, le deuxième album sorti en début d'année, Collision. On enchaîne tout, c'est un peu comme un Shifumi, cette émission, mais le Shifumi du Krampus, c'est un Shifumi qui n'est pas comme les autres. Donc en gros, pour résumer, c'est la feuille qui découpe le puits. Voilà, c'est un peu ça le Shifumi du Krampus. Borgne, le groupe suisse avec un espace hors du temps, comme nous.

0: qu'ils ont pu nous emmener jusqu'au Nouveau-Mexique?
1: Qu'est-ce que vous racontez, Holloway?
0: Je cherche où on peut cacher un truc aussi énorme.
2: Au moins, il va nous servir à quelque chose.
0: Je m'excuse de vous ébranler, cher Quentin, mais vous n'avez aucune idée de l'endroit où vont vos impôts.
1: Aux médecins libéraux.
0: Seul un complexe industriel ou militaire a pu financer un truc de cette taille.
1: Holloway, c'est quoi un complexe industriel ou militaire? Vous en fréquentez? Je parie que cette chose n'est pas si complexe.
0: Ah oui, et qu'est-ce qui vous fait dire ça?
1: Qui sont les gens qui nous gouvernent? Ce sont des gens comme moi. Ils ont de grands et beaux bureaux et puis c'est tout. Ils ne conspirent pas pour acheter des bateaux. Non, cet endroit est... Vous vous souvenez de Scaramanga? Le méchant dans L'homme au pistolet d'or?
0: Oui.
1: Je suis persuadé que c'est le délire d'un homme riche.
3: Vous faites erreur.
0: Alors, s'il vous plaît, dites-moi toute la vérité.
3: C'est un peu difficile à admettre, mais il n'y a pas de conspiration. Et pas de cerveau démoniaque. Il ne s'agit que d'une erreur commise sans qu'on s'en aperçoive et qui a réussi à déstabiliser le projet. Ce n'est qu'un impair. Big Brother ne vous surveille pas.
1: Qu'est-ce que c'est que cette explication à la noix?
3: Je n'en ai pas d'autre à donner. J'ai réfléchi et la seule conclusion à laquelle je parvienne, c'est qu'il n'y a personne qui mène tout ça.
1: Il y a une personne qui a dit oui à cette chose.

J'espère que tout le monde va bien, que vous ne vous êtes pas endormi. Rassurez-vous, il reste encore une heure à passer ensemble. Alors forcément, hein, qui dit une heure ensemble, on va essayer de passer le plus de trucs possible. Qu'est-ce que je voulais faire ? Vous raconter aussi, vous parler des derniers concerts. On a évoqué tout à l'heure ce qui allait se passer les 29-30. Je ferai un rapide rappel avant de se quitter en fin d'émission. Mais je voulais quand même signaler aussi, puisqu'on parle d'Ashkouemoneu, ils sont prévus dans la programmation du prochain Biergarten au Bastion à Besançon. Association Le Bastion à côté du Conservatoire de Musique. Qui continue de faire son festival chaque année, le Biergarten, c'est une belle ambiance. Il y a pas mal de beau monde, beaucoup de groupes locaux, bien sûr. Fat Jeff, par exemple, qui va jouer bientôt au Hellfest, hein, quand même, excusez du peu, dans le village du Hellfest. Et puis Sound Cellar, le groupe Pan. Les autres, je les connais un peu moins, j'avoue, c'est des groupes qui, de toute façon, sont adhérents au Bastion. VOB, VOB, Haya. Et le samedi, donc Ashkouemoneu, dont on vient de diffuser le titre quand même Cirkelen. Il y a également The Riats, Alexandrie, Paikan, un groupe plus connu aussi, Jack and the Bearded Fishermen, qui tourne énormément, et ainsi que Osmosis. Je signale également le Boxon Festival qui a lieu le même week-end, hein, c'est pas de chance, du côté de Valentinier, sur le site des Longines, le Boxon Festival. Il y aura aussi Jack and the Bearded Fishermen le vendredi, et puis ils seront à Besançon le lendemain. Il y a les Ramoneurs de Menhir, Holy Fallout, il y a également HN, Sidi Larsen, Imparfait, le groupe Imparfait, ainsi que Orsk, énorme truc, et le marquis est d'accord avec moi, hein, groupe monstrueux Orsk. Il y a également Uncle Enkel le lendemain, The Crazy Therapy, Bandi, Damantra, les Wampas, oui, les Grandmas Aishes, ça c'est un groupe qui tourne bien aussi, groupe français. Il y a Cashmere, The Monkey Melters et enfin Eye of the Dead. Je signale également, ça va passer dans quelques minutes aussi, Dark Rocket, excellent groupe de rock du coin de Besançon et des environs, qui a décidé de pas mal tourner dans le coin. Ils seront le 29 mai au Ninkasi, dans la zone commerçante de Château Farine. Ils seront au Buzzack Street. J'ai pas trop d'infos sur ce. Je crois que c'est du skate, hein. Je crois que c'est vers Chamar. Je crois que c'est l'événement organisé par l'association de skate byzantine. Ils seront enfin encore Dark Rocket à la fête de la musique le 20 juin à Saône. Et le lendemain, autre fête de la musique à Ornan. Dark Rocket, je vais vous en passer un morceau dans quelques instants. Pussy Sweet Pussy, qui a été tourné dans la cave de l'Underworld à Besançon, rue de Vigné, un excellent endroit. Un clip qui est interdit au moins de 18 ans sur YouTube. En fait, il faut que vous prouviez que vous ayez plus de 18 ans pour pouvoir le visualiser sur YouTube. Parce que voilà, il y a des trucs, il y a du petit minou, et puis voilà, quoi. D'où le titre, hein. De toute façon, tout est dans le titre. Pussy Sweet Pussy. Mais d'abord, on va commencer avec Dark Kism, duo américain, qui est super, avec une chanteuse et puis un gars à la technique derrière. C'est vraiment un groupe qui me séduit. Dark Kism avec le morceau Dominance of Truth, je vous laisse découvrir de quoi il s'agit. Et ensuite, Dark Rocket avec Pussy Sweet Pussy.

Megadeth sur Radio Campus Besançon 102.4 FM avec un extrait du premier album de Megadeth, Killing is my business and business is good. Bah oui, parce que le dernier album qui est sorti cette année, il est tellement lamentable pour une fin de carrière qu'on s'est dit, bah, on va passer un extrait du premier album en 1985, quoi. Même Dave Mustaine venait de se faire exclure de Metallica. Il avait la haine. Et quand même, quel album incroyable, un peu speed metal, un peu trashounet. Enfin, voilà, c'est quand même là que tout a commencé pour Megadeth. Belle carrière ensuite avec des hauts et quelques bas, bien sûr, hein, ça arrive. Mais en tout cas, les conditions de cet album, franchement, what the fuck. L'album n'aurait jamais dû naître, hein, de toute façon. Les mecs se sont dit, allez, on a quand même la maison de disques de Los Angeles, hein, comment que s'appelle, pas Sanctuary, j'ai oublié, pas Columbia. Ah, j'ai oublié le nom du j'ai oublié le nom du Capitol Records, ça me revient, voilà. Capitol Records qui fait une grosse avance, hein. Alors les mecs, ils ont tout cramé en drogue, ils ont acheté à peu près 20 kilos de steak haché surgelé pour aller dans le studio, beaucoup de picoles, beaucoup de drogue, enfin tout ce qui va bien pour eux, quoi. Et puis après, ils se sont rendus compte après, ah ouais, ben on n'a pas assez de thunes. Alors ils ont demandé à un mec venu de nulle part, un pote à Dave Mustaine, pour faire l'enregistrement et le mixage, quoi. Ils avaient plus une thune. Franchement, et le Capitol Records aura quand même financé après coup la deuxième moitié quand il a fallu sortir l'album. Mais alors franchement, les mecs, ils avaient quand même pas grand chose dans le ciboulot à ce moment-là. On peut pas dire que c'était encore les couteaux les plus aiguisés du tiroir, hein. Mais voilà, en tout cas, Megadeth a quand même réussi son coup et puis va prendre fin dans quelques années, hein. Dave Mustaine a annoncé la fin du groupe, donc il reste peut-être une opportunité de les voir en concert. Mais bon, le dernier album, pour moi, il est dans la poubelle, hein. Il y reste, hein. C'est malheureusement, j'accroche pas. Vous avez le droit d'avoir un avis différent. On passe à quoi maintenant? Ah oui, Zan Cody. Dans quelques instants, c'est un projet dans lequel on retrouve Harry Cody, guitariste, ainsi que Zinai Zan. Ce sont chanteurs. Ce sont des membres du groupe de metal indus américain Shotgun Messiah. Mais là, c'est un projet parallèle avec un premier album qui va sortir le 24 juillet prochain. Il s'appellera Beautiful and Damned, le morceau Damned. Et juste avant Zan and Cody, il y aura Psylosis, la groupe anglais, mais monstrueux, groupe de thrash metal mais progressif avec beaucoup de mélodies, groupe vraiment que je suis depuis pas mal d'années et qui est revenu cette année avec encore un album, The New Flesh, qui est lui aussi excellent. On va passer le titre Adorn My Throne et vous aurez quelques surprises du Québec aussi dans quelques minutes. On aura le temps de vous en reparler, le temps de retrouver ma ligne, et je vous passe maintenant dans Radio Campus Psylosis avec Adorn My Throne.

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Abtenation, c'était vachement bien. Ça vient du Québec, c'était mon oncle Serge, l'humoriste et chanteur, accompagné comme souvent de Anonymous, qui est un groupe de trash metal québécois, pour voilà encore nous gratifier, même si ça date un peu, hein, nous gratifier d'un superbe morceau absolument pas neutre. Le morceau, ça s'appelle, vous l'avez entendu, « Chaque salope cherche un gros cave et chaque gros cave cherche une salope ». Et quand je dis ça, mais j'ai l'impression de financer le terrorisme quand je parle à l'antenne, c'est quand même assez fou à l'heure actuelle avec tout ce qu'on entend. Hein, voilà l'actualité que je vais pas trop détailler ici, vous le savez déjà assez. Alors, en tout cas, c'est extrait de l'album de 2008 qui s'appelait Musique Barbare. On approche déjà de la fin de l'émission, il nous reste une bonne demi-heure. Si jamais on arrive un petit peu trop en avance, on rajoutera quelques morceaux bonus, au moins un, on verra. Il me reste encore 5 morceaux, mais il y en a certains qui sont un peu plus longs quand même vers la fin. Là, on passe à Fanchon. C'est un nouveau groupe avec un chant féminin, c'est un peu new wave et rock, un peu grungy aussi. C'est un groupe qui est anglais. Et le morceau, ils sortent single après single, donc on attend bientôt un album, j'espère, au moins un EP. Le morceau qui a été dévoilé il y a quelques jours s'appelle Perish. Périr, littéralement traduit en français. Et ensuite, alors là, la grosse Bertha. Non, là je parle vraiment d'un mastodonte, The Warning. The Warning, groupe mexicain, avec aussi des membres. Bah, de toute façon, je crois qu'il y a un mec, et sinon c'est que des nanas dans le groupe. C'est vraiment un groupe intéressant. Et là, je sors la grosse Bertha. Pourquoi? C'est le meilleur morceau, je trouve, de rock depuis le 1er janvier. Je trouve que de ce qui est sorti cette année, c'est le meilleur morceau de rock absolu. Ça s'appelle Love to be Loved. C'est le hit intersidéral et je l'écoute régulièrement. Je l'ai déjà diffusé au moins 2 ou 3 fois. C'est le putain de morceau et je veux que ça passe sur toutes les chaînes généralistes de radio. Parce qu'il y en a marre, hein, je vais pas les citer. Il y en a marre des artistes généraux, les rappeurs marseillais, c'est bien, mais ça manque un peu de filature, je sais pas comment dire. Je perds mes mots. On passe à Fanchon, qu'en diriez-vous plutôt dans Radio Krampus, Fanchon avec Perish, suivi donc de The Warning, accompagné pour le coup en featuring d'un chanteur mexicain sur ce titre qui est incroyable. Il s'appelle Karin León. C'est un mec, hein. Voilà. Karin León, vraiment une voix chaude, mais vraiment super. Allez, on enchaîne tout ça. Fanchon, Perish.

0: Parce que alors, tenez-vous bien, mais sans alcool, je baisse plus.
1: Du tout, du tout, du tout.
0: Et j'ai compris pourquoi. Parce que j'ai mené mon enquête. Et j'ai compris un truc crucial. Là. C'est parce qu'en fait, sans alcool, j'ai des critères. J'adore parce que vous avez mis une demi-seconde avant de rire. Vous savez pourquoi? Parce que vous avez tous fait un bilan personnel. Hein, Muriel? Tu sais très bien qu'il y a des bites qui n'auraient pas été sucées s'il n'y avait pas eu ce mojito en plus. On la juge pas, on la juge pas! Mais moi, sans alcool, j'ai trop de critères. Alors tu mets un apéro, trois long drinks, oh, le festival des petits monstres. Vraiment, moi j'attaque les fonds de panier, un coup de bison, problème respiratoire. Moi, quand ils allument les lumières en boîte, je suis là, oh putain, t'as des écailles, j'adore. C'est... Mais attends, mais c'est pas une critique, hein. J'adore les petits monstres, hein.

0: Par contre, je vous jure que c'est un jour. Je fais l'amour à une meuf et je lui dis ah, t'aimes ça, hein, sale triso. Et qu'elle me répond ouais, ben non, enfin. Cette meuf-là, je la marie. Quoi ? Une meuf qui me dit je peux te sucer ? Oh là là ! Ça me met le barreau, rien que d'imaginer. Prendre ma bite. Comment on fait les soupes à soupe ? Soupe à soupe ! Soupe à soupe ! Fils de pute ! Ah, j'ai hâte de présenter le Téléthon. Vraiment. Alors Nagui, on est à combien? 10 millions d'euros, je te jure qu'on va passer à 50. Parce que je suis avec Valérie qui est tétraplégique, mais qui est d'accord de se faire baiser en live. N'est-ce pas Valoche?
1: Oui, il n'y a pas de problème.
0: Allez bim, ça part en prod. Et là, je t'attrape par les panards, là, Valérie, je te la sors. Et elle quitte le plateau. À tout à l'heure. Je la déglingue pendant 5 minutes en coulisses. Attends, je reviens sur le plateau. La putain Nagui, je l'ai régalé. C'est marrant cette blague, il y a vraiment ceux qui partent en enfer avec moi direct sont là. Ah ceux qui sont là, mais on peut pas.

Vous subissez toujours l'émission Radio Krampus pour encore quelques instants, quelques minutes. On était à l'instant avec Cat Temper. Vous êtes toujours sur Radio Campus Besançon, bien sûr, 102.4 FM. On était avec Cat Temper, artiste américain, voilà, assez énigmatique, hein, j'ai pas réussi à retrouver, il faudra que je recherche un peu mieux, qui se cache derrière ce projet. Et franchement, c'est incroyable, Cat Temper, il est très prolifique, il sort en général un ou deux albums par an. Alors il ne les sort pas, sauf erreur, vraiment beaucoup en format physique, hein, tout sort sur internet, hein, ça sort sur les plateformes, sur le Bandcamp quand même. Donc je ne pense pas que ce soit de l'IA, parce que le mec, il est multi-instrumentiste, il utilise tant des synthés que des guitares réelles, hein, j'entends, il y a vraiment un son viscéral, un son réel derrière. Et Cat Temper a encore sorti un bel album en début d'année, A Farewell to Kings, avec des jeux de mots évidents, avec le titre Hold Your Fur. Your Fur. Fur, ça veut dire la fourrure. En fait, tous les titres sont truffés de jeux de mots en rapport avec les chats, puisque, Cat Temper, ça veut dire le tempérament du chat. C'est le nom de l'artiste. On est, malheureusement, bientôt à la fin de l'émission. Il nous reste un petit quart d'heure. Donc, on va vous envoyer, pour terminer et pour finir cette belle soirée, Magic Sword, groupe américain qui est vraiment prolifique lui aussi en ce moment, qui tourne beaucoup, qui tourne avec Dance With The Dead, un autre groupe connu également dans cette scène-là, Darkwave. Magic Sword avec le titre au long cours, One More Chance, il dure 7 minutes, tiré du nouvel album, hein, qui est un peu une compilation de face B, à B-Sides Adventure. Sorti récemment, une petite conclusion avec monsieur Jim Kirkwood, qui est un des pionniers en dungeon synth, genre musical dont j'aime bien vous parler aussi, qui avait sorti dans les années 90 les premiers piliers, hein. Il y a les groupes de black metal aussi qui l'ont fait, certains dont je vais taire le nom ici parce que c'est un peu hors la loi quand même, mais le dungeon synth est né tantôt du côté du black metal en Norvège, c'est l'antichambre, hein, du black metal, mais aussi Jim Kirkwood, anglais, hein, britannique, tout seul dans son bunker. Le mec est mystérieux, il donne très peu d'images de lui, d'interviews, mais le mec, il a créé des choses. Pour moi, c'est la bande originale de La Terre de l'Anneau avant l'heure, clairement. Allez, on enchaîne ça, puis il y aura un morceau bonus pour Monsieur le Marquis, avec Darkisme, le morceau non c'est pas Cold, Beautiful Obsession Killer, on programmera ça. Bonne fin de soirée à tous, à bientôt sur les ondes de Radio Campus, à moins que, avec ce qui est passé quelques minutes avant, avec les trucs graveleux, peut-être que l'ARCOM va nous envoyer un drone, hein, sur la gueule, hein, c'est fort possible, on attend que ça. Et si tout va bien, s'il n'y a pas de drone, eh ben, à la semaine prochaine, je pense, pour de nouvelles aventures musicales. Et pas seulement. Et à très bientôt. Ciao, bonne soirée.

0: Il a de bonnes jambes, Madame Kump. Aussi bonnes que celles de beaucoup d'enfants. Mais son dos est tordu comme l'esprit d'un politicien. Et nous allons redresser tout ça maintenant. N'est-ce pas vrai ?
1: Forrest ! Surtout, ne laisse jamais personne te dire qu'il est mieux que toi, Forrest. Tu n'es pas différent des autres. Tu as bien entendu ce que je t'ai dit, Forrest. Tu es exactement comme tous les autres. Tu n'es pas différent.
2: Votre fils est différent, Madame Gump. Il a seulement un QI de 75.
1: Et alors, nous sommes tous différents, Monsieur Hancock.

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